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3: Quel espace ouvre je? Quel espace ouvre je? Je ferme, je ferme. Quel espace d'écriture ouvre je? Ou ferme je? Quel espace d'écriture ouvre je? Ou ferme je? Le social pense à un kajibi. Pronom de kajibi. Pronom de kajibi. De cave, de placard, de canapé. Quand le social se pense on, et ben nous. On, c'est la vision panoramique. Le 360 degrés. Le son surround 5.1 Dolby. On, le pronom Dolby. Dolby, ça fait nom de chien un peu. Non, le Dolby, c'est stéréo. Dolby Laboratories Inc. Société américaine créée en Angleterre. Pareil, Dolby, en 1965, spécialisé dans la réduction du bruit de fond. On est tous poussière d'étoiles. La guerre des étoiles était en Dolby. Maintenant, on est dans le son binaural. On, c'est le pronom binaural. La rumeur, le son binaural hypnotique. Relaxation, hypnose, usage du son binaural. Mais c'est le vous qui parle à nous. Le lien avec on ne fait pas de lien précis. On crée un lien diffus. Diffusion, diffusons, diffus. On est un lien diffus. Confus. On est un lien diffus. Confus. Léon que l'on fut, Léon diffus, on est un lien diffus, confus, on est un lien diffus, confus, Léon diffus, confus, Léon que l'on fut, on est un lien diffus, confus, on est un lien diffus, confus, Léon diffus, confus, Léon que l'on fut, il n'y a jamais de on, avec un S, Léon, nous, Léon, on, nous, Léon, on pense que non, Léon, avec un S, non, déjà si c'est nous, c'est pas on, c'est plus que nous, on est un pronom populaire, on est le pronom des manifs, on veut ceci, c'est moins chic que nous, mais nous peut-être plus. Puissant aussi. Nous, le pronom viande bleue, ferme et volontaire, qui signe, signante et refuse d'être à point. Ou saignante qui n'admet point d'être cuite. Ton de manif. Je ne deviendrai pas une semelle. Je refuse d'être une semelle. Nous ne deviendrons pas des semelles. Nous refusons d'être des semelles. On refuse d'être des semelles. Rien à voir. Nous, ma chaussure droite et ma chaussure, chaussure gauche, ne seront pas des semelles. Ni de gauche, ni de droite. Nous refusons que les corps nous marchent dessus.

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0: Aliens, c'est... Oh, faut commencer, mais... Je ne vais pas rester, là.
1: Vous
0: ne
1: pouvez pas rester là,
0: hein?
1: Bon,
0: j'avoue,
1: vous n'êtes pas content.
0: Oui, mais il ne faut pas tirer ma cave, je ne veux pas tirer ma cave, je ne veux pas tirer ma cave, je ne veux pas tirer ma cave,
1: je ne veux pas vous éclairer.

Vous vous allongez confortablement. Vous vous allongez très confortablement. Vous mettez vos mains tout le long de vos cuisses sur la face externe en équilibre. Vous mettez vos mains tout le long de vos cuisses sur la face externe en équilibre. Vous fermez les yeux. Vous fermez les yeux et vous pensez : je suis calme. Je suis très calme. Il faut vous concentrer lentement sur votre corps. Vous vous concentrez particulièrement sur votre bras droit. Vous vous concentrez sur votre bras droit et vous pensez : mon bras droit est lourd. Mon bras droit est tout lourd. Et vous respirez calmement. Vous respirez profondément. Et puis vous vous concentrez sur votre bras gauche. Vous vous concentrez très fortement sur votre bras gauche. Et vous pensez : mon bras gauche est lourd. Mon bras gauche est tout lourd.

Un chanteur très connu.

0: Deuxième étage. Lingerie féminine.
1: Je voudrais vous demander une chose. Est-ce que vous croyez aux fantômes ?
0: Troisième étage. Tout pour l'enfant, jouets et jeux.
2: Est-ce qu'on demande d'abord à un fantôme s'il croit aux fantômes ? C'est ça. C'est un art de laisser revenir les fantômes.
0: Quatrième étage, salon de thé, bar.
2: Il y a des fantômes. Et ce sont eux qui vont vous répondre, qui vous ont peut-être déjà répondu.
0: Cinquième étage, réclamation.
2: Alors ça c'était une voix fantomatique, c'est quelqu'un que je ne connais pas, qui aurait pu me raconter n'importe quelle histoire. Je crois qu'aujourd'hui, tout le développement de la technologie des télécommunications, au lieu de restreindre l'espace des fantômes, comme on pourrait le penser, on pensait que la science, au lieu de la technique, laisse derrière eux l'époque des fantômes, qui était l'époque des manoirs, d'une certaine technologie de fruste, enfin d'une certaine époque périmée, alors que je crois au contraire que l'avenir est aux fantômes et que la technologie moderne de l'image, de la cinématographie, de la télécommunication décuple le pouvoir des fantômes, le retour des fantômes.

0: un langage du corps qui peut exprimer la vie affective la plus secrète par les décharges motrices les plus violentes. Toutes ces manifestations, émergeant des profondeurs du monde de l'inconscient, sont en effet l'expression de rêves, d'hallucinations, de fantasmes, liés au désir, à des réminiscences traumatiques.
1: Le bruit, c'est l'infini. Évidemment, on ne peut pas choisir dans l'infini. L'infini, c'est l'infini. Il faut bien partir de n'importe quoi. Il faut partir du hasard. Alors, je pars de n'importe quoi et je l'enregistre. Et c'est vraiment le hasard, n'importe quoi. Ça n'a aucune importance. Mais là, ce qui compte, c'est la façon dont les choses se développent. Et sans genre, les prolifères, n'est-ce pas, à partir de rien. Et c'est en cours de route. Au fond, le choix suppose un tout qui se divise en parties. Tandis que dans la musique concrète, on perd du petit et on engendre le grand.
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La vie ne s'arrête pas.

force de l'énergie sont éternelles. Un monde de possible s'offre à nous. Et tout ce que nous pouvons imaginer peut devenir réalité.

0: ouvrez les yeux, monsieur. Fermez les yeux. Oui, ouvrez les yeux, monsieur. Fermez les yeux. Clignotez des yeux, monsieur. Ouvrez les yeux, monsieur. Fermez les yeux.
1: Qu'est-ce qui clignote? Qu'est-ce que ça donne?
0: Clignotez des yeux, monsieur.

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La recherche de tels critères consiste à orienter musicalement les petites articulations à vue, à le qualifier, à retenir l'aspect le plus musical. L'articulation, lorsqu'elle était en train de s'efforcer de caractériser les consonnes.

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0: femme est en position variable à l'intonation.
1: Tiens.
0: Muni de cette boussole, nous savons désormais naviguer sur l'océan des objets sonores et nous allons pouvoir affiner ce classement. Nous nous tournerons vers un domaine d'objets en portrait général, mais cependant plus proche de notre finalité, le domaine des objets convenables, dont nous sentons instinctivement.

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1: Épisode 3. Un coup dans l'eau pour Jack, mais combatif, il repart à l'assaut. Il convie Cécile à une soirée qu'il organise chez lui. Il a prévu de l'emmener sur le toit de son immeuble. Tour de l'Europe, l'endroit le plus romantique de Mulhouse. Là, elle ne pourra pas dire non. Julien retrouve Cécile, qui le bombarde de SMS. Jack doit maintenant se rendre à l'évidence, Cécile sera une amie et rien de plus. Pour qu'il l'oublie, Jean-Baptiste emmène son ami à l'aéroport Bâle-Mulhouse, son terrain de chasse favori. Munis de faux bagages, les deux compères abordent les voyageuses esselées. Pally prépare une séance photo importante avec un mannequin très en vogue. Charles-Henri doit passer au commissariat pour sa déposition. Jack tombe sur une de ses vieilles chemises qu'il ne mettait jamais et réalise que ses goûts ont changé et qu'il se met à aimer des choses qu'il n'aimait pas auparavant. Passage obligé sur l'itinéraire du dragueur, la boîte de nuit est logiquement la prochaine étape pour Jack. Pally a réussi à mettre tout le monde sur la liste pour entrer au Pinode, un club qui fait grand bruit à Mulhouse. Julien et Cécile, eux, veulent devenir de vrais adultes. Ils organisent donc ce soir une dégustation de vin à l'appartement avec d'autres couples. Se sentant seul, Jack décide de s'inscrire dans une agence matrimoniale. Mais hélas, la responsable lui révèle qu'aucune femme listée dans sa base de données ne correspond à son profil. Après avoir découvert que son appartement, dans lequel elle n'avait pas mis les pieds depuis 3 mois, est devenu un restaurant chinois, Cécile s'installe chez Jack et Julien. Aléro s'empresse de rappeler à Jack que les deux tourtereaux vont finir par réclamer l'appartement.
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1: Épisode 1. En sortant du Pinode Café, Cécile raconte à Marika ce qui s'est réellement passé le soir de l'accident. Sarah, ivre au volant, rue de Zillisheim, a renversé Charles-Henri et appelé sa mère à la rescousse. Cécile s'est accusée auprès de Marika et Kevin et a demandé à ce dernier de la couvrir. Marika ne pouvait pas rester auprès d'Aléro, tous deux étant très amoureux à l'époque, et a fui. Cécile retrouve Kevin, que Dinah a commencé à convaincre, et le rallie à sa cause. Benjamin, ambulancier à l'époque de l'accident, à l'intersection du boulevard du président Roosevelt et de la rue Franklin,

0: révèle à Valentina avoir conservé un élément remettant en cause la culpabilité de Cécile dans l'accident de Charles-Henri. Sa montre, gravée de son nom, est tachée de sang. Si elle le quitte, il ira voir la police. Yann est convoqué au commissariat. Face à une sextape compromettante, il avoue avoir participé à une rixe contre Jean-Baptiste, mais dit que jamais il ne l'aurait tué. Pourtant, Alero reste persuadé que Yann est coupable.
1: You know how I knew your name was Doc? You know what I'm talking about, don't you? I can remember when I was a little boy. My grandmother and I could hold conversations entirely without ever opening our mouths. She called it shining. And for a long time, I thought it was just the two of us that had the shine to us. Just like you probably thought you was the only one. But there are other folks, though mostly they don't know it or don't believe it. How long have you been able to do it? Why don't you want to talk about it?
2: I'm not supposed to.
1: Who says you ain't supposed to?
2: Tony.
1: Who's Tony?
2: Tony is a little boy that loves my mom.
1: Is Tony the one that tells you things?
2: Yes.
1: How does he tell you things?
2: It's like I go to sleep and he shows me things. But when I wake up, I can't remember everything.
1: Does your mom and dad know about Tony?
2: Yes.
1: Do they know he tells you things?
2: No, Tony told me never to tell him.
1: Has Tony ever told you anything about this place? About the Overlook Hotel?
2: I don't know.
1: Now think real hard, Doc. Think.
2: Maybe he showed me something.
1: Try to think of what it was.
2: Stradlin, are you scared of this place?
1: No. Scared of nothing here. It's just that, you know, some places are like people. Some shine and some don't. I guess you could say the Overlook Hotel here has something about it that's like shining.
2: Is there something bad here?
1: Well, you know, Doc, when something happens, it can leave a trace of itself behind. Say, like, if someone burns toast. Well, maybe things that happen leave other kind of traces behind. Not things that anyone can notice, but things that people who shine can see. Just like they can see things that haven't happened yet. Well, sometimes they can see things that happened a long time ago. I think a lot of things happened right here in this particular hotel over the years. And not all of them was good.
2: What about room 237?
1: Room 237?
2: You're scared of room 237, ain't you? is in room 237?
1: Nothing. There ain't nothing in room 237. But you ain't got no business going in there anyway. So stay out. You understand? Stay out.
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0: Épisode 4. Nico tient dorénavant à ce qu'on l'appelle Patrick. Et Benjamin, lui, appelle toutes les filles Patricia. Charles-Henri s'est enfermé dans les studios Pinode au Motoko. Il n'en a que faire de ces histoires de Patrick ou Patricia. Et oui, tant pis. Qu'on le laisse tout seul à Mulhouse. Michel, la patronne du Pinode Café, reste sans voix quand elle apprend que les autorités ont décidé de fermer son établissement pour raisons sanitaires. C'est la vie de la rue des Trois-Rois qui va en prendre un coup. Tandis que Pali éprouve un coup de foudre et que Dinah s'interroge sur son avenir, Emma découvre l'ampleur de la machination dont elle était victime. Et si Yann avait lui aussi quelque chose à cacher? Alors que Julien est aux prises avec une révélation compromettante qui le fait vaciller, Valentina découvre une facette inattendue de la personnalité de Benjamin. Nico organise une séance de spiritisme dans le local historique de Pinode, avenue Auguste Vicky. C'est là, dans ce garage en 2014, qu'a commencé l'aventure Pinode. Il y avait les serveurs, les réunions, les apéros. À la fin de la séance, il tient à montrer à tous les participants sa grande découverte. En grattant le vieux papier peint, une fresque est apparue. Et au bas, une inscription à peine lisible, « Pinode ». Un signe qui ne trompe pas. Dinah presse le pas, place de la réunion, lorsqu'elle reçoit un appel de Nicolas, lui annonçant qu'elle est désormais la nouvelle présidente de Pinode. Honneur qu'elle accueille avec joie et surprise. En effet, une nomination, alors qu'elle n'était pas présente lors de l'élection dans la salle de réunion Pinode et qu'elle n'avait pas même présenté sa candidature. Kevin et Jean-François apprennent qu'ils ont été filmés avenue de Colmar par une caméra de surveillance de la Banque d'Alsace, filiale du BS, en train de poser un panneau à vendre, avec au-dessous le numéro de téléphone du directeur du BS France. La banque va-t-elle porter plainte ?
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2: Si le violon est l'instrument le plus représenté dans les orchestres symphoniques, si nombre de virtuoses aujourd'hui font du violon un instrument incontournable, s'il n'existe pas de conservatoire où il n'est pas enseigné, le cornet à bouquin, lui, passe en comparaison pour une rareté, un instrument de niche menacé de disparition depuis déjà plusieurs siècles. Il y a 400 ans, le violon et le cornet à bouquin étaient pratiqués en relative égalité d'importance jusqu'à ce que l'un finisse donc par être beaucoup plus employé que l'autre. Avec la complicité de l'ensemble artifice et des traversées baroques, Vincent Bouchot a imaginé un procès où les mérites respectifs du cornet à bouquin et du violon sont vantés par Judith Paquier et Alice Julien Laferrière. Métaclassique était à la création du spectacle Combat des chefs au théâtre de Beaune pour interroger les concernés sous leur nom italianisé pour l'occasion du procès, à savoir Alice Giuliano Ferrara et Giuditta Pasquini. En fin d'émission, vous entendrez également Laurent Stewart, ou plutôt Lorenzo Maggiordomo, et la violoncelliste Maglone Carvalho, alias Magdalena Cardosa, qui, dans le cadre du combat des chefs, sont devenus des magistrats assistants du juge, incarnés par celui qui a imaginé ce procès, Vincent Bouchot.

0: Comme vous le savez, notre sérénissime République, sous la conduite très éclairée de leurs illustres sérénités, les doges très respectés, a pour ambition d'être la représentante sur Terre de la concorde céleste. Et la musique étant la science par laquelle notre esprit s'élève jusqu'au divin par les vertus de l'harmonie, je considère que votre querelle constitue un trouble à l'ordre public et j'entends la vider aujourd'hui même. Je déclare donc ce procès ouvert. Signore, signori, mesdames et messieurs, nous sommes réunis aujourd'hui pour examiner la plainte déposée par deux musiciennes virtuoses, l'une jouant du violon, l'autre du cornet à bouquin, à l'encontre de l'un de nos plus éminents compositeurs de musique, le maestro Spiridone Fausto Coppi, maestro di cappella della Serenissima Signoria di Venezia in San Marco. Mesdames, veuillez, je vous prie, décliner votre identité.
1: Giuditta Pasquini, surintendante.
0: Bien. Je crois de mon devoir de faire moi-même les présentations. Signora Alice Giuliano Ferrara, vous êtes violoniste. Vous êtes chef de la bande de violon du Concerto delle Donne de Ferrare. Et vous accusez le maestro Fausto Coppi d'avoir publiquement et à plusieurs reprises déclaré que le cornet surpassait tous les autres instruments, étant le plus propre à imiter la voix humaine, à être joué fort ou doux et dans toutes les clés, attentant ainsi à la réputation de votre propre instrument, le violon donc, lequel trouve dans la musique les mêmes emplois que le dit cornet et vous portant ainsi un préjudice moral et professionnel. Est-ce bien cela ?
2: Si, signor Giudice.
0: Bien. Signora Giuditta Pasquini, vous êtes chef de la guilde des cornettistes de la cour de Mantoue et vous accusez le maestro Fausto Coppi d'avoir déclaré que le violon est, je vous cite le citant, de tous les instruments le plus parfait, conduisant irrémédiablement tous les autres vers les oubliettes de l'histoire, nuisant ainsi à la prépondérance depuis longtemps établie de votre instrument, le cornet à bouquin, donc, sur celui de la signora Giuliano Ferrara. Est-ce exact ?
1: C'est exact, monsieur le juge.
0: Bien, j'ajoute qu'avant votre querelle, vous jouiez en sœur de deux instruments frères au sein de l'orchestre de la Cappella Marciana. Et puisqu'il a plu à nos seigneuries que les instruments résonnassent et s'exprimassent pleinement lors des offices, vous avez, des années durant, fait retentir à l'unisson les lignes supérieures de la polyphonie du maestro Fausto Coppi dans notre belle basilique de Saint-Marc.

Mais il n'est pas moins évident que le violon est le vecteur idéal de l'expression dionysiaque de l'humanité moderne. Animal, oui, fait de boyaux et de poils, grinçant. Certes, mais capable des plus doux pianissimi. Dansant, se cabrant,

0: Licil Giuliano Ferrara, vous avez donc porté plainte contre ce compositeur Fausto Coppi. Il n'y avait pas de solution de médiation, la situation était devenue tellement critique.
1: Effectivement, il a fallu faire appel à la justice dans ce cas très particulier, puisque il est insupportable pour une violoniste d'entendre ainsi parler du cornet à bouquin. Vraiment, ça n'est pas possible.
0: C'est trop flatteur. Pour le cornet.
1: C'est-à-dire que il faut tout de même reconnaître que le violon est supérieur au cornet à bouquin, et je pense que ce procès permet, surtout s'il est bien médiatisé, de le faire reconnaître au plus grand nombre.
0: Oui, donc c'est une opération promotionnelle, ce procès, en quelque sorte, pour vous.
1: Et en quelque sorte. Oui, j'aurais pu bien entendu me passer d'une telle publicité, mais c'est l'occasion tout de même de rappeler que le violon est supérieur au cornet.
0: Vous avez le sentiment d'avoir dû muscler vos accusations?
1: Je n'ai même pas eu besoin de muscler mes accusations, à vrai dire, il a suffi de redire les propos du signor Fausto Coppi. Mais il me semble, enfin la justice décidera, mais il me semble que le signor Fausto Coppi avait quelques intérêts à flatter ainsi la signora Pasquini.
0: Ah, que c'était pas donc sincère, c'est ça l'un de vos axes d'attaque?
1: C'est ça. Il me semble que la guilde des cornets a beaucoup trop d'influence sur cette ville.
0: Mais ça a été l'occasion pour vous aussi de muscler les arguments de défense de votre instrument. Et parmi ceux-là, il y a le panel expressif.
1: Mais bien entendu, ça m'a permis de montrer à quel point le violon a effectivement tout cet attirail pour lui que n'a pas le cornet, notamment tout le pan imitatif. Le procès le montrera, à quel point le violon peut aller loin dans l'imitation du quotidien, mais également dans tout ce qui est polyphonie, les doubles cordes. Enfin, je pense tout de même que la Cour se rendra vite compte de tout cela.

0: Parce que dans la suite de l'histoire de la musique, on a bien vu que son excellence dans le style représentatif n'a pas forcément été si valorisée que ça, puisque la musique mimétique a pu être dévaluée à certains moments, si bien que savoir imiter le chat, les oiseaux, est-ce que c'est véritablement à votre honneur? Parce qu'on pourrait vous taxer d'enfantillage.
1: Je crois tout de même que l'imitation, depuis Platon, fait partie des ressorts de l'expression premier de l'être humain. Et il me semble qu'au contraire, c'est un des axes d'expression artistique extrêmement important.
0: Est-ce que la musique, comme il est dit au cours du procès sur le compte de Pétrarque, renforce toujours l'harmonie du monde? Parce que quand vous plaidez un certain dionysisme, c'est bien que vous avez aussi comme un plaisir à faire commerce avec certaines forces de désorganisation du monde.
1: C'est-à-dire que je me mets à la portée du tout venant. Je suis à la fois dans les balles, mais également louée par les meilleurs compositeurs. D'ailleurs, vous entendrez durant ce procès une sonate d'un certain Uccellini qui transcende l'expressivité du violon, qui le fait aller jusqu'à des sommets, notamment sur la chanterelle. Donc je dirais tout de même que le violon peut à la fois s'adonner effectivement à la trivialité, mais également pouvoir élever l'âme, tout à fait, oui.
0: Le texte de ce spectacle est écrit par Vincent Bouchot qui, à un moment donné, vous demande de prendre le ton France Culture.
1: Un érudit florentin, Giovanni Battista Donni, qui parlait latin, grec et hébreu et dont la connaissance de la musique des anciens en aurait remontré au maestro Fausto Coppi lui-même, a décrit le violon en ces termes. On pourrait dire que le violon est l'incarnation vivante de la musique elle-même. La nature de sa sonorité est extraordinaire, à la fois robuste et douce. Le violon exprime les qualités les plus remarquables de la musique, le mélancolique et le languissant, comme le vif et l'enjoué. Entre les mains d'une habile musicienne, il exprime la suavité du luth, la douceur de la viole, la majesté de la harpe, la force de la trompette, la vivacité de la flûte, la tristesse du pipeau, le pathos du cornet, et imite l'infinie variété des sons proférés par la grande machine de l'orgue, par une série d'artifices miraculeux.
0: Mais alors, c'est un instrument caméléon, il n'a pas d'identité, il n'a que celle des autres.
1: C'est intéressant ce que vous dites, car je ne crois pas qu'il y ait d'imitation du caméléon dans la musique. Je vais y réfléchir.

0: quand les sonates de Bieber vous emmènent justement dans le style représentatif, est-ce que vous avez l'impression, vous, violoniste, de davantage, en effet, vous approcher de l'identité de votre instrument, ou au contraire, justement, de vous en éloigner parce que vous êtes pris à faire comme ça des jeux d'imitation ?
1: À vrai dire, ces jeux d'imitation ont permis de développer la technique instrumentale, puisqu'elles nous font rechercher, ces imitations, des jeux un petit peu extraordinaires. Par exemple, le glissando pour le miaulement du chat, à vrai dire, c'est une manière d'explorer l'instrument. Ou alors, les pizzicati, il peut aussi demander de taper la baguette de l'archer pour imiter le tambour ou autre chose de ce style-là qui vont faire que l'expressivité du violon va s'enrichir grâce à ces imitations. Et pour revenir à Bieber, donc là, on fait un extrait du chat. On sait que la sonate représentative a été donnée dans le cadre d'un carnaval. C'était dédié à l'évêque d'Olmutz qui voulait une pièce de carnaval. Et finalement, ce qui est très beau sûrement dans la variété d'expression du violon à cette époque-là, c'est qu'un compositeur comme Bieber s'inspire des influences aussi bien du violonneux qui fait danser dans les tavernes que... justement de cette musique d'église. Il connaît aussi bien la musique française, la musique italienne, la musique allemande. Enfin, il fait un mélange de toutes ces influences et on assiste à la naissance d'un langage vraiment tout neuf à cette époque-là.
0: Parce que pour faire les chants d'oiseaux, au XXe siècle, on a Messiaen qui prend le piano, on a Prokofiev qui, dans Pierre et le Loup, prend la flûte, et au XVIIIe siècle, Vivaldi, il va prendre le violon pour faire
1: les pia-pia. Mais oui, parce qu'il est violoniste.
0: Est violoniste, et donc il n'y a plus que le violon pour tout imiter.
1: Mais oui, alors...
0: Parce qu'il y avait des apôts pourtant, déjà.
1: Oui, mais c'est-à-dire que tous ces compositeurs-là de cette époque sont violonistes, et finalement, les compositions que nous avons, ce sont le résultat de leurs improvisations, je crois.
0: Ah oui, donc il y a quand même une dette au mimétisme quant à la qualité technique renforcée de l'instrument, et y compris à sa montée en abstraction après.
1: Sans aucun doute, vraiment.
0: Et ça, on ne peut pas le dire du cornet à bouquin, parce qu'il est enferré dans son timbre ou...
1: Je laisse la partie adverse se défendre sur ce point.

0: Il y avait un violoniste à la fin du XVIIe siècle sur le Pont Neuf à Paris qui a été caricaturé par Couperin sous le nom de Guillaume le Boiteux et qui est devenu emblématique de toute une fronde qui a été lancée par les claviéristes, que ce soit les clavecinistes et les organistes, qui ont demandé qu'il y ait une ordonnance du roi pour avoir comme le monopole du droit de composer en se considérant en effet au-dessus des autres instrumentistes. Et là, pour le coup, les violons ont été la victime de cette espèce de fronde, et du reste, le roi a en effet fini par donner gain de cause à tous ces couperins, chambonnières, qui en effet militaient pour avoir comme le monopole du droit d'enseigner la composition. Donc, à ce moment-là, les violonistes, vous avez été en effet les dindons.
1: Oui, alors cela dit, avec mes minces connaissances, je sais que Couperin faisait du violon, puisqu'il est même allé jouer avec une bande de violon pour l'anniversaire de Chambonnières un jour, et donc c'était des polyinstrumentistes, c'était évident. Ouais. Mais peut-être qu'à cette époque-là en France, effectivement, le clavecin était placé plus haut et que le violon restait un instrument de divertissement. Sans aucun doute, pendant très longtemps.
0: Parce que vu du 21e siècle, on peut dire que dans la lutte des classes instrumentales, les violonistes, vous avez complètement terrassé les cornettistes.
1: Tout à fait. Par la suite, effectivement, le violon va bénéficier sûrement de tous ces violonistes italiens aux égos surdimensionnés qui ont eu envie de publier leurs compositions. Et donc, dans ce procès, vous entendrez une sonate d'Uccellini qui, dès les premiers opus, dès ses premières parutions, fait bien exprès de faire monter le violon tellement aigu que le cornet ne peut pas jouer ces pièces-là. C'est-à-dire que pendant des dizaines d'années, le cornet et le violon jouaient, pouvaient s'échanger les parties jusqu'à l'ascension des égos des violonistes qui ont découvert que cet instrument pouvait aller bien.

0: Giuditta Pasquini, vous êtes donc chef de la guilde des cornettistes de la cour de Mantoue. Ça fait du monde qui vous soutient quand même.
1: Ah oui, c'est pas mal d'être chef de la guilde des cornettistes de Mantoue. Et effectivement, j'ai déjà beaucoup de nobles derrière moi. Et puis, c'est une belle cour, il y a beaucoup de musiciens et beaucoup de compositeurs célèbres et qui nous suivent et qui écrivent de la musique pour notre instrument.
0: Alors, beaucoup de nobles, et c'est bien pour défendre la noblesse de votre instrument que vous vous êtes fait plaignante contre ce compositeur Fausto Coppi.
1: Oui, exact.
0: Parce qu'il disait trop de bien de votre rival, le violon.
1: Exactement. Et donc, ça commençait à être un petit peu agaçant, puisque tout simplement, ça commençait à porter préjudice à tout mon travail. Et voilà, au bout d'un moment, quand on n'a plus de travail, vous voyez bien comment on peut le vivre, c'est-à-dire mal.
0: C'est-à-dire que vous l'avez vécu comme une sorte de provocation.
1: Exactement.
0: Il vous a menacé de quoi? De quasi-disparition
1: ou... Il m'a menacé de disparition, il m'a menacé de me remplacer par le violon. Je n'ai absolument rien contre le violon, mais vraiment rien du tout même. J'aime beaucoup, mais il faudrait quand même que le cornet à bouquin continue de pouvoir exister.
0: Parce qu'il se trouve que le violon s'est aussi senti agressé par ce même compositeur, et vous êtes tombé sur un juge qui, au lieu de convoquer le compositeur, vous a monté l'une contre l'autre.
1: Alors exactement, d'autant qu'on était plutôt proches en fait dans la vie de tous les jours avant cette histoire. Et donc c'est quand même vrai que c'est un peu compliqué aussi à gérer humainement, bêtement.
0: Est-ce que vous voulez bien nous témoigner de l'époque où vous vous entendiez bien?
1: C'était l'époque où justement sur les partitions on n'écrivait pas qui jouait quelle voix. Et c'est-à-dire que la première voix pouvait être indépendamment jouée par le cornet ou par le violon. Et maintenant ce monsieur Fausto Coppi, depuis son fauteuil où d'ailleurs il ne nous répond jamais, décide d'un coup que le cornet doit rester chez lui et que c'est le violon qui va jouer toutes les voix les plus aiguës, sous des prétextes très divers.
0: Ah oui, c'est-à-dire ?
1: Le cornet aurait moins de résistance que le violon, le cornet monterait moins haut que le violon. Bon, c'est pas faux, peut-être, mais on pourrait quand même adapter les choses. Et puis, le violon aurait plus d'endurance, le violon ci, le violon ça, blablabla, blablabla. Que voulez-vous que je vous dise?
0: Alors que potentiellement, vous pouvez avoir vraiment beaucoup de volume au cornet, non?
1: Oui, nous pouvons avoir du volume, et puis nous pouvons aussi avoir de la suavité, de la douceur. On peut avoir vraiment 1000 palettes de couleurs, de sons, justement.
0: Ah, parce que ça, c'est le procès principal qui vous est fait, le problème de la couleur?
1: Je ne sais pas, c'est un peu tout. Le violon serait capable de faire vraiment, vraiment beaucoup plus qu'un cornet, mais il ne faut quand même pas oublier justement que le côté noble du cornet, c'est celui d'imiter la voix humaine.
0: Ah, plutôt que la voix des animaux.
1: Exactement. Bon, je n'ai rien contre ma chère collègue violoniste, mais quand même, je dois dire que je ne peux pas faire le chat, c'est sûr, mais... Voilà, c'est
0: comme ça. Vous préférez faire l'humain?
1: Je préfère faire l'imitation de cette si belle voix humaine qu'est celle d'une soprano, par exemple.
0: Ouais. Et alors, quels sont les ressorts du procès? Parce que je comprends mal, finalement, pourquoi est-ce que des auteurs comme Pétrarque, comme Mersenius, prennent autant d'importance dans ce procès?
1: Tout simplement parce que ce sont des gens qui, à un moment donné, se sont penchés en fait, justement sur les procédés, sur les principes sonores ou des choses comme ça. Et notamment Mersenne, qui est un fervent défenseur du cornet à bouquin, dans sa description, dans les choses qu'il raconte sur l'instrument. Et donc, c'est vrai que c'est important qu'il soit cité dans ce procès. À ma défense, d'ailleurs, ils n'ont rien contre le violon, ses arguments. Mais en attendant, le cornet est vraiment défendu par ses personnalités.
2: Voici ce qu'écrit le français Marinus Mersenius à propos du cornet. Le dessus de cornet n'a qu'un pied trois quarts de longueur, dont je mets ici les mesures très exactes, parce qu'il est bien fait. C'est quand même la moindre des choses pour un instrument. Et qu'il est plus en usage que les autres parties, à raison que l'on en use dans les concerts des voix, et avec l'orgue pour faire le dessus, lequel est ravissant quand on sait en jouer à la perfection.
3: On a coutume de couvrir les cornets de cuir afin de les conserver plus longtemps.
2: C'est aussi ce que Dieu a fait des vaches et des porcs, me semble-t-il.
3: Autrement, ils se gâteraient trop aisément en raison de leur délicatesse. Quant à la propriété du son qu'il rend...
2: Il est semblable à l'éclat d'un rayon de soleil qui paraît dans l'ombre ou dans les ténèbres lorsqu'on l'entend parmi les voix, dans les églises, cathédrales ou dans les chapelles.

0: Votre honneur. Tous les musiciens s'accordent à reconnaître la noblesse du cornet. Notre instrument est à ce point lié à la célébration des offices, à l'élévation de l'âme, que son utilisation dans les bals et les mariages est sévèrement encadrée, sinon déconseillée. J'ai entre les mains les 35 articles qui régissent notre guilde, et je vais me permettre de vous lire deux d'entre eux. Article 18. Quiconque a appris le métier de cornettiste et décide d'en changer est responsable envers sa nouvelle profession et ne peut revenir à la précédente sous peine d'amende. C'est peu de dire que la pratique de notre instrument et de notre art réclame un engagement total. Article 21. Nul membre de cette profession, qu'il soit maître, compagnon ou apprenti, ne doit jouer lors de manifestations extérieures de la cornemuse, quelle qu'elle soit, de la lyre, du triangle ou autres instruments non musicaux. Les contrevenants seront passibles d'une amende après avoir comparu devant les représentants de la guilde. Voilà, quelle est notre éthique, monsieur le juge? Et je doute que les violonistes, qui sont coutumiers de tous les divertissements de bas étage, s'embarrassent de tels scrupules. Le violon est né dans les bals entre deux étreintes lascives, dans les tavernes entre deux libations. Et cette manie de racler quatre cordes à la moindre manifestation de joie populaire lui collera toujours au boyau. Sans cette maudite peste qui a décimé les nôtres voici qu'il y a quelques mois, sans le sucre bon marché venu du Nouveau Monde qui nous a gâté les dents, le violon à l'église en serait encore à colorer les toutis.
1: Mais parce que du point de vue de la noblesse de réputation du cornet, vous pourriez être tenté d'aller dans l'argument contre le violon qu'il s'abaisse à l'imitation.
2: Oui, après, je veux dire, personnellement, dans la vie de tous les jours, je trouve ça très rigolo de voir un violoniste qui imite le chat.
1: Oui.
2: Ça fait notamment rire les enfants. Mais dans mon métier de tous les jours, en tant que musicienne professionnelle, je ne sais pas si cette place de l'animal sur la scène, dans l'église, on parle de souffle divin pour le cornet. Est-ce qu'imiter le chat devient une espèce de souffle divin? Je ne suis pas sûre pour le violon.
1: Parce que le paradoxe, c'est que c'est à partir du moment où on a commencé au 19e siècle à parler de musique pure, de musique absolue, qu'on s'est complètement détaché effectivement du plaisir du mimétisme, que précisément le cornet a commencé à sévèrement disparaître.
2: Oh, c'était même avant.
1: C'est vrai, il a disparu si tôt?
2: Ouais, moi, pour moi, il a disparu. Justement, en fait, on a quand même un gros souci. C'est déjà les pestes qui étaient dans les alentours de nos corporations, notamment à Venise. Donc 1628-29 ont été des années assez sombres. 1630, on commence à voir vraiment la décadence dans la musique, mais connectée à ces histoires de peste.
1: Mais pourquoi la peste aurait plus décimé les cornettistes que les violonistes?
2: Alors, la peste a décimé certainement tout autant les violonistes que les cornettistes, mais il y avait beaucoup moins de cornettistes. Et ça, c'est une réelle difficulté. C'est que le cornet est un instrument difficile. Ça ne veut pas dire que le violon n'est pas difficile. Mais le cornet étant difficile, il y avait certainement moins de joueurs qui font que, d'un coup, l'instrument est un peu tombé en déchéance aussi par cet aspect purement humain. Et puis, effectivement, les compositeurs qui, d'un coup, décident de favoriser les cordes. On ne sait pour quelle raison, mais évidemment, ils peuvent jouer plus longtemps, etc., etc., etc. Mais...
1: Alors, est-ce que vous pourriez décrire cette difficulté? Pourquoi est-ce que c'est un instrument si compliqué? D'abord, c'est compliqué d'en émettre un son tout à fait beau d'office.
2: Ah, c'est sûr que pour émettre un son tout à fait beau d'office au cornet à bouquin, il faut se lever de bonne heure.
1: Ouais.
2: Donc, ça prend du temps d'arriver tout simplement à comprendre comment le mécanisme du cornet marche.
1: Ouais.
2: Et physiquement, c'est un instrument exigeant puisqu'il y a toute la musculature autour donc, de l'embouchure, avec une très petite embouchure par rapport à une trompette. Et puis, il y a toute la pratique du soutien. Et là, pour le coup, ça devient vraiment un exercice quotidien, d'entraînement quotidien, si on veut arriver à bien jouer. Et puis après, il y a aussi l'idée qu'on peut se faire du son de cet instrument. On pourrait le jouer de manière très devant, ce qui donnerait un son très sale finalement à l'instrument, ou on pourrait le jouer dans une espèce de watt, ce qui pourrait lui donner un côté un peu détaché. Donc il faut travailler toutes ces histoires-là de résonance, de couleur, de qu'est-ce qu'on cherche à faire sur cet instrument réellement.
1: Au bout d'un moment, il y a eu un déficit de répertoire pour cet instrument.
2: C'est exactement ça, en fait. Vraiment, alors, ce que je disais sur la peste, en fait, c'est concomitant avec une chose, c'est que les années 1600 à 1630, ça va être, l'effervescence de plein de recherches musicales dans tous les sens. Et à cette époque-là, effectivement, les deux instruments sont un peu en concurrence, mais surtout sont super proches, c'est-à-dire qu'on va commencer à pouvoir préciser, justement, cornet et violon. Et puis, la musique va commencer à se construire ainsi. Et puis, évidemment, le violon prend un peu la suprématie, mais après ça, le cornet va quand même perdurer un tout petit peu, mais sur des répertoires bien spécifiques, et très souvent en essayant de piquer quand même les voix du violon.
1: Ah oui, mais c'était quel répertoire ?
2: Alors, on peut parler de, par exemple, les sonates de Marco Uccellini au violon, qui sont redoutables et qu'on aimerait vraiment bien jouer au cornet. Typiquement, techniquement, c'est difficile de jouer ce genre de sonate puisque sur la sonate de 5 minutes, il n'y a pas un silence de pause. Au cornet à bouquin, on a besoin juste d'avoir une petite pause de temps en temps pour décoller l'embouchure, remettre l'embouchure. Par exemple, des sonates plus tardives encore de Pandolfo Meali, pareil, c'est de la musique extraordinaire, sur des basses obstinées, il y a des choses magnifiques. Au cornet, on a envie de jouer ça, mais on sait que techniquement, parfois ça monte jusqu'au contrefa, nous n'avons pas de contrefa sur l'instrument. Donc, plein de choses comme ça.
1: Donc des choses qui insinuent qu'il y a des violonistes du XVIIe siècle qui ont fait exprès d'aller repousser les limites de la virtuosité du violon à des endroits qui produiraient des textes musicaux inappropriables par les cornettistes.
2: Alors oui et non, c'est-à-dire que je pense qu'historiquement là pour le coup les compositeurs qui ont écrit ces pièces-là c'est tout simplement pour explorer le fait que la facture du violon avait totalement évolué
1: et permettait
2: plein de trucs nouveaux, donc c'était ouais. Vraiment la nouveauté, c'était le bouillonnement perpétuel de chercher la nouveauté. Et puis après, effectivement, le cornet, concrètement, je dois le reconnaître, ne peut pas monter au contrefa et ne peut pas jouer 5 minutes sans pause. Et le goût a changé. Donc les compositeurs, c'est la suite logique de l'évolution de la musique. En tout cas, c'est une des suites logiques et c'est celle que la musique a suivie.
1: Et alors, ça veut dire qu'aujourd'hui, si on veut rendre justice précisément et permettre aux deux instruments de coexister pour de vrai, il faut remuscler donc le répertoire pour cornet.
2: Alors aujourd'hui, de toute manière, nous les cornettistes, c'est vrai qu'on pique souvent du répertoire de violon déjà. Évidemment, alors je vais parler de pas forcément tous les cornettistes, mais ceux qui en sont capables techniquement. Donc ça déjà. Et c'est comme ça qu'on se retrouve à jouer souvent des sonates qui sont écrites pour deux violons. On va les jouer violon-cornet et ça pourra marcher très bien. Voilà. Après, est-ce que historiquement c'était fait comme ça ? Ça c'est autre chose. Mais en tout cas... ce qui marche, on va dire, ce qu'on essaye, si ça marche, on le fait. On sent tout de suite ce qu'on peut faire, nous, en tant que cornettistes, avec la limite. Mais, ça c'est vraiment ce qui est fait. Et puis alors, si on parle du jour d'aujourd'hui, actuellement, effectivement, il faut aussi ne pas hésiter à passer des commandes à des compositeurs actuels, puisque le timbre du cornet, les sonorités du cornet sont vraiment très intéressantes aussi dans la musique contemporaine, dans la musique actuelle.
1: Vous pensez à qui ?
2: Je pense à qui ? Je pense à qui ? Philippe Hersan, par exemple, qui a fait quelques œuvres avec du cornet à bouquin. Par exemple, un programme de chansons de Björk, fait et arrangé par David Chevalier, qui a réarrangé la musique de Björk pour un serpent, un cornet, une viole de gamme, de la percu, une chanteuse. On est 6 ou 7 sur scène. Et d'un coup, le cornet, la danse, ça prend une dimension totalement jazzy. Je pense aussi à des ciné-concerts que nous, on peut faire avec la musique écrite par Étienne Meyer. Je pense en fait à beaucoup de choses. Je pense aussi à Bernard Faucroul qui, par exemple, a écrit des œuvres sublimes pour soprano, orgue et cornet à bouquin. Donc, quand on commence à creuser le répertoire actuel de l'instrument, il y a vraiment des gens qui s'y sont repenchés dès lors qu'on a redécouvert cet instrument dans les années 70 et que, surtout, que des joueurs ont pu en jouer de la bonne manière.
1: Et de la période baroque, vous allez chercher des partitions pour violon, voir si elles sont jouables au cornet. Je pense aux partitas de Bach, par exemple. Elles sont, comme elles travaillent beaucoup les doubles notes et ainsi de suite, impossibles pour le cornet.
2: Ça, c'est trop... Effectivement, ça, c'est hyper tardif pour moi. C'est vrai que si je vais chercher du répertoire, je vais aller chercher jusque dans les années 1650, 60, allez, 70, et plutôt sur un langage qui, c'est, on va dire, je vais aller jusqu'au stylus fantasticus,
1: oui.
2: Plus qu'après, parce que là, pour le coup, ça devient vraiment improbable de jouer cette musique-là. C'est tellement beau au violon, c'est tellement... Là, on va pas aller piquer ce genre de répertoire. Je ne vais pas aller vers Vivaldi non plus ou vers Telemann parce que c'est vraiment un style qui ne parlera pas sur l'instrument. Donc on va rester quand même dans un style qui est finalement toujours celui de l'imitation de la partie vocale.
1: Mais ça veut dire que vous pourriez vous approprier des partitions de soprano ?
2: C'est exactement ça,
1: ouais. C'est ça.
2: Ouais, ouais. Et bah, par exemple, si je vais vers l'Allemagne, par exemple, on va aller vers Buxtehude. Il y a des choses magnifiques chez Buxtehude.
1: Qui sont pour la voix.
2: Qui sont pour la voix ou qui sont aussi une voix de violon et basse continue. Par exemple, ça marche très très bien avec une voix de cornet et basse continue. Ou encore mieux, alors ça c'est super, justement, des questions de couleur et d'articulation, une voix, un cornet, un violon et basse continue. Parce que forcément, en fait, on ne peut pas se passer du violon en tant que cornettiste.

0: Les philosophes s'entendent à considérer que la musique est la plus parfaite des sciences, car elle est réglée par les principes mathématiques intangibles qui régissent les différents intervalles. Mais ils se divisent cependant généralement en deux écoles.
1: Pour les uns, dont Pétrarque serait incontestablement, la musique remet de l'ordre dans un monde chaotique et les instruments, qui ne sont qu'assemblages de matériaux triviaux, luttent inlassablement contre le bruit, de même que les gosiers des poètes ou des chanteuses s'escriment contre la parole enjôleuse, fallacieuse, trompeuse.
0: Pour les autres, elle est l'expression la plus parfaite de l'harmonie voulue par le Créateur de l'univers. Elle ne crée pas la perfection, elle la révèle, elle la rend accessible aux humains.
1: Mais parmi ces derniers, certains en tiennent pour Platon qui pensait que les sphères en tournant produisent réellement une musique parfaite qu'il nous est impossible d'entendre parce que nous nous tenons trop loin d'elle.
0: Et d'autres estiment, avec Aristote, qu'il est impossible que les planètes produisent un son.
2: Bien, il m'aurait étonné que des philosophes se liguant contre d'autres philosophes fussent d'accord entre eux sur quoi que ce soit.
3: Est-ce que vous pensez vraiment que Pétrarque a raison, qu'il faut que la musique soit une espèce de retransmission de l'harmonie du monde?
1: Alors, je ne sais pas si je pense ça, mais c'était un peu une certaine pensée peut-être de la Renaissance, effectivement, ouais. La musique avait une fonction comme ça, et c'est vrai qu'après, on va aller vers le début du baroque, où la musique aura une autre fonction, on va lui définir un peu une autre fonction.
3: Parce que oui, ça suppose déjà que le monde est harmonieux, ce qui est
4: une grosse supposition.
5: Après, il y a des gens aujourd'hui que ça peut aider de voir une image d'harmonie comme ça dans la musique, une image un peu presque ésotérique d'harmonie céleste pour trouver justement le ton juste dans les pièces qui, sinon en termes de langage, sont quand même plutôt éloignées de ce qu'on vit aujourd'hui.
1: Oui, puis toute cette période de la Renaissance qui est où on considère que la musique est classée parmi les sciences.
3: Oui.
1: Bien avant les arts, en fait. C'est d'abord une science qui sera après, c'est un précepte qui est un peu contesté à l'époque au XVIIe par Descartes, qui dit que ça ne s'arrête pas là, et c'est-à-dire qu'il y a quand même une différence malgré une science appliquée entre deux compositeurs, et il y en a quand même un qui nous touche plus que l'un, qui nous touche plus que l'autre, donc ça ne se résout pas à la science. Néanmoins, ça a toujours été classé.

0: Hubert Leblanc en France, qui est hyper drôle, défense de la basse de viol contre les prétentions du violoncelle, je crois, avec beaucoup de... Enfin, c'est, en fait, lu aujourd'hui, c'est super drôle, mais on sent que c'est très sérieux, en fait. C'est
1: ça
0: très...
1: voudrait dire que jouer d'un instrument, c'est faire partie d'une caste ?
0: Il y a un peu ça, enfin, il y a un peu... Et puis, Alice en parlait aussi à propos d'un notre programme par rapport aux violonistes qui publient des recueils entiers comme Bieber, etc., plus tard aussi, pour marquer de leur patte et de leur nom la musique et la façon de jouer tel instrument. Et elle expliquait que dans les intros de... Enfin, dans les préfaces de certains recueils, les violonistes s'adressent les uns aux autres
1: en disant... C'est des lieux de revendication.
0: Voilà, c'est ça. Bieber va faire paraître un recueil en scordatour et il y a quelqu'un qui va faire paraître un recueil en disant dans les préfaces, la scordatour, c'est n'importe quoi, etc. Donc, il y a vraiment des luttes intestines comme ça assez... C'est étonnant, quoi. Moi, ça me paraît pas complètement décalé par rapport au procès qu'on fait, en fait.
1: Parce que faire un procès voudrait dire qu'il faudrait départager, alors qu'en mélomane, on est plutôt dans l'évidence qu'il n'y a pas lieu de départager.
2: Non, effectivement. Mais curieusement, toutes ces querelles ont existé d'une certaine manière, ou d'autres. La musique italienne, la musique française, la fameuse querelle des bouffons, ces choses-là, qui sont maintenant qui nous paraissent absurdes parce que nous, on pratique plusieurs siècles de musique et de plusieurs pays différents avec le même intérêt. Et toutes ces musiques nous nourrissent autant de manière différente. Mais voilà, on n'a pas spécialement à prendre parti. Alors qu'effectivement, à l'époque, c'est des histoires presque identitaires. Donc,

0: Monsieur le juge de la Costa, vous avez été saisi d'une affaire dont apparemment vous avez peu de compétences.
1: Oui, alors effectivement, donc j'ai été nommé pour l'instruction de ce procès, non pas sur mes compétences musicales qui sont absolument nulles et même négatives, car je déteste littéralement la musique.
0: Oui.
1: Mais j'ai trouvé justement que c'était presque un avantage dans ce procès, puisqu'il s'agit de déterminer quel instrument, entre le violon et le cornet, serait plus expressif ou plus virtuose que l'autre. Voilà. Et comme je n'y connais rien, et comme j'ai horreur du cornet, et horreur du violon, et horreur de la musique, je vais rester tout à fait neutre. Mm-hmm. C'est pour ça d'ailleurs que j'ai fait appel à deux assistants, qui sont Magdalena Carnosa et Lorenzo Maggiordomo, qui sont à la fois des magistrats de très grand renom, vous connaissez certainement, et en même temps d'excellents musiciens. Ils vont donc nous guider dans ce procès.
2: Monsieur le juge, le son est en quelque sorte un être vivant, constitué par un corps qui est l'air mis en branle par le moyen de la langue et du souffle dans le cas du cornet, de l'érable et l'épicéa dans le cas du violon.
3: Et par une âme qui est la signification de ce son dans le cas de la parole humaine ou ce que ce son évoque en nous dans le cas de la musique. C'est grâce au spiritus, ce corpuscule éthéré qui, dans la chaleur même du cœur, s'échappe de la partie la plus subtile du sang, que les sons volent jusqu'au cerveau et par là atteignent notre âme. Le sang sert l'esprit.
2: L'esprit sert les sens.
3: Et les sens servent la raison.
2: J'entends bien, mais y a-t-il une différence dans le rôle qu'auraient les deux instruments dans ce processus ? L'un est-il plus à même que l'autre de guider les sons vers notre intelligence ? Il est certain que le cornet est l'expression sur terre du souffle divin. C'est lui qui crée la bulle parfaite à l'image de la circulation apollinienne du sang dans notre corps et de celle des planètes dans l'univers.
0: Parce que eux, en effet, vont s'en remettre à des grands philosophes, citer Pétrarque, pour qui la musique remet de l'ordre dans un monde chaotique, ce qui devrait plutôt être votre attribut à vous, monsieur le juge, que celui de la musique.

0: Oui, effectivement. Alors, vous savez que j'officie à Venise et c'est une république qui a, pour ambition d'être un modèle de démocratie, un modèle très, très moderne. Et nous aspirons surtout à l'ordre, nous aspirons au calme, à la paix, au bonheur des citoyens. Et il me semble que la musique devrait sans doute nous amener vers cette paix intérieure. Et donc, je suis extrêmement surpris d'apprendre, à l'occasion de l'instruction de ce procès, que le monde musical est un monde qui est tout à fait aussi atroce que le monde réel. C'est la guerre chez les musiciens et là, chez les musiciennes. Et je me demande où est l'ordre, où est le désordre et dans quelle mesure la musique ne serait pas quelque chose qui nous amène au contraire à aviver des passions mauvaises. Voilà, c'est aussi une des questions de ce procès.
1: Est-ce que là, on a une justice où deux plaignantes vont en effet porter plainte donc contre le même compositeur, Fausto
0: Compositeur,
1: Coppi, et
0: oui.
1: vous, le juge, vous allez vous employer à les faire se chamailler entre elles, les plaignantes, plutôt que d'aller vous inquiéter de ce qu'en effet le compositeur a une mauvaise parole?
0: Oui, c'est-à-dire qu'on est sur une situation très contradictoire, parce que le même compositeur est accusé d'avoir dit que le violon était l'instrument du futur et que tous les autres n'avaient qu'à aller se faire voir.
1: Ce en quoi il a
0: Et
1: eu un peu raison.
0: ah, il faut bien dire que vu de notre époque plus moderne, il a eu un petit peu raison. Et il a dit en même temps que le cornet était un instrument qui était très au-dessus des autres. Alors oui, on sait maintenant que le cornet, c'est un peu le cornet à bouquin, pour être tout à fait précis, c'est un peu l'instrument du passé dès le XVIIe siècle, et le violon, c'est un peu l'instrument du futur. Mais je ne suis pas censé le savoir au moment
1: Ah
0: du
1: oui,
0: procès. Ah non, je ne suis pas censé le
1: parce que
0: savoir.
1: le procès est censé se passer
0: Le procès se
1: au début du XVIIe
0: déroule,
1: siècle.
0: disons, en 1626, par exemple, à
1: Ouais.
0: Tolosa.
1: Et ce Fausto Coppi qui a pas mal de points communs avec Monteverdi, je crois qu'on
0: Oui,
1: peut le dire.
0: disons
1: Oui.
0: que Monteverdi, oui, a
1: Il a
0: servi
1: surtout des
0: à.
1: ennemis communs, comme un certain Artusi.
0: Oui, alors le révérend Pierre Artusi, oui, c'est un musicien assez médiocre, mais qui était un théoricien et qui a écrit un livre contre la tendance de Monteverdi, donc peut-être de Fausto Coppi dans notre procès, qui est la tendance moderne de la musique, qui justement s'appuie et met en valeur le désordre, les passions, donc des accords dissonants, des basses chromatiques, des choses qui font que toute cette tradition si bien défendu par le cornet, d'une musique parfaitement équilibrée, une musique d'église, va se casser la figure et va devenir l'opéra, par exemple l'opéra où toutes les passions humaines s'expriment, donc avec une musique adéquate, une musique elle-même instable.
1: Parce que si on repart de du critère donné par Pétrarque d'une musique qui porterait donc l'harmonie du monde, ça voudrait dire qu'il faudrait pour cela que les instruments, aussi divers soient-ils, soient coopératifs entre eux.
0: Oui, alors ils le sont forcément. Disons que là, on a quand même affaire à une rivalité, c'est-à-dire que le cornet à bouquin et le violon jouaient à l'origine les mêmes lignes dans la polyphonie. Parce qu'il faut savoir que jusqu'à une époque assez récente, les compositeurs pouvaient ne pas préciser qui jouait quoi dans les partitions. Et voilà, la ligne supérieure, qui est celle que tout le monde entend, qui est celle que tout le monde remarque et apprécie, pouvait être jouée par des flûtes, par des violons, par des cornets. Le cornet était l'instrument roi. Et l'arrivée du violon en elle-même met un peu le souk là-dedans et suscite effectivement des jalousies, des rivalités. Et quand le violon se développe alors que le cornet stagne un peu dans son glorieux passé, eh bien, il a tendance, par exemple, à pouvoir monter plus haut dans la gamme. Le cornet, arrivé au contre-ré, peut-être, c'est fini. Et le violon, il va très vite monter un ton au-dessus, puis une tierce au-dessus, etc., etc.
1: Mais ça voudrait dire que tous les progrès techniques du violon, s'ils se font presque à charge au cœur de cette rivalité, sont donc motivés par des passions de domination?
0: Et alors, oui, je sais que les violonistes ont des théories là-dessus. Et par exemple, je ne sais pas si la signora Giuliano Ferrara, cette éminente violoniste, vous a parlé de la scordatura, de la façon d'accorder le violon d'une façon tout à
1: Oui,
0: fait
1: qu'on trouve chez
0: différente.
1: Bieber, ouais,
0: Voilà,
1: qui consiste à inverser des cordes.
0: Oui,
1: Oui.
0: et à les accorder d'une façon inhabituelle. Et ce qui fait qu'on lie une certaine musique, et en réalité, c'est une autre musique qui sonne, parce que les cordes sont accordées différemment. Et là, demander, par exemple, à une cornettiste, un cornettiste de jouer ça, mais c'est impossible, ils n'y arriveront pas. Et donc, on a quelque chose là de très élitiste, tout à coup, le violon conscient de sa supériorité à cette époque-là.
1: Mais ça veut dire que cette supériorité, elle est plus telle qu'elle l'est décrite là, dans une recherche des projecteurs que dans une recherche de la beauté.
0: Ah, alors ça, oui, c'est une... Bon, effectivement, peut-être ce qui m'est apparu en tant que juge ignorant de la musique comme évident, c'est que le cornet représentait quand même un héritage de noblesse. C'est un instrument d'église. C'est un instrument qui élève l'âme, je pense, dans sa sonorité elle-même. Et même ces petites limites techniques qui vont se faire jour à mesure que la version illimitée du violon va se faire jour en même temps, ces petites limites techniques ne l'empêchent pas d'être l'instrument qui ressemble le plus à la voix humaine. Et ça, pour l'Italien du XVIIe siècle, c'est le critère absolu. La beauté, la vraie beauté, c'est la voix humaine. Et plus l'instrument ressemble à la voix, et plus c'est un bel instrument. Et là, je crois que le cornet, il n'a pas de rival possible.
1: Ce qui fait que le violon devient, dans ces coordonnées-là, plutôt un instrument populaire qui peut aller dans la rue, qui peut être un peu saltimbanque, acrobate.
0: Il en vient de la rue. Et oui, le violon est né dans les balles. Et petit à petit, il a conquis ses lettres de noblesse. Mais c'est un instrument de danse à l'origine. C'est un instrument un peu limité. Donc, comme on a dit, il va repousser ses limites jusqu'à des sommets absolument extraordinaires. Mais peut-être que cette noblesse d'origine revient au cornet parce que finalement, le violon n'est peut-être pas... Il est à même d'imiter beaucoup de cris d'animaux. Par exemple, on peut faire l'âne avec le violon, on peut faire le chat, on peut faire la vache, on peut faire plein de... Mais la voix humaine, c'est plus difficile au violon.
1: Parce que vous, plutôt que de vous laisser envoler par des sommets philosophiques dans votre position de juge, vous prenez un plaisir à imiter le chat, le chien, avec le violon. Vous commencez à être un peu parti pris à ce moment-là, non ?
0: Mais c'est-à-dire que j'ai été invité par notre violoniste, la signora Giuliana Ferrara, à participer à une pièce qui s'appelle « Contrepoint des bêtes » d'un certain banquier que je ne connaissais pas du tout. Et il s'agit d'imiter un coucou, un chat, une chouette et un chien. Et nous étions un nombre limité de participants. Personne ne pouvait faire le chien. J'ai donc été invité à aboyer. Et j'avoue que j'ai trouvé un certain plaisir.
1: Donc ça veut dire que c'est un combat de chef qui tourne au combat de coq ?
0: Oh, c'est bien formulé. Alors, petit combat de coq, oui. Enfin, je pense que ces dames ont vraiment, vraiment leur fierté. N'oublions pas qu'elles étaient très amies, qu'elles étaient collègues, elles étaient quasiment sœurs siamoises à une époque. Elles ont joué dans le même orchestre, puis elles se sont vraiment disputées. Combat de coq qui se termine finalement avec un troisième larron qui est le violoncelle, alors qu'il est plus de la famille du violon naturellement, mais qui va démontrer une virtuosité absolument insoupçonnée à la fin du procès. Et finalement d'ailleurs ces dames seront renvoyées, elles seront condamnées à une petite amende de dédommagement parce que moi j'en conclus qu'elles nous ont dérangés avec leurs querelles. Les instruments, le cornet, le violon sont aussi beaux, aussi virtuoses l'un que l'autre. Voilà, pourquoi en venir aux mains ? C'est pas la peine, un peu de douceur dans ce

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1: Ici, dans les ruines de Chatila, il n'y a plus rien. Quelques vieilles femmes muettes, vitres fermées sur une porte où un chiffon blanc est cloué. Des fédayines très jeunes, j'en rencontrerai quelques-uns à Damas. Le choix que l'on fait d'une communauté privilégiée en dehors de la naissance alors que l'appartenance à ce peuple est native, ce choix s'opère par la grâce d'une adhésion non raisonnée. Non que la justice n'y ait sa part, mais cette justice et toute la défense de cette communauté se font en vertu d'un attrait sentimental. Être même sensible, sensuel. Je suis français, mais entièrement, sans jugement, je défends les Palestiniens. Ils ont le droit pour eux, puisque je les aime. Mais les aimerais-je si la justice n'en faisait pas un peuple vagabond? Les immeubles de Beyrouth sont à peu près tous touchés dans ce qu'on appelle encore Beyrouth Ouest. Ils s'affaissent de différentes façons, comme un millefeuille serré par les doigts d'un King Kong géant, indifférent et vorace. D'autres fois, les trois ou quatre derniers étages s'inclinent délicieusement selon un plissé très élégant, une sorte de drapé libanais de l'immeuble. Si une façade est intacte, faites le tour de la maison, les autres façades sont canardées. Si les quatre façades restent sans fissure, la bombe lâchée de l'avion est tombée au centre et a fait un puits de ce qui était la cage d'escalier et de l'ascenseur. À Beyrouth Ouest, après l'arrivée des Israéliens, la nuit était tombée, il devait être 19h. Tout à coup, un grand bruit de ferraille, de ferraille, de ferraille. Tout le monde, ma sœur, mon beau-frère et moi, nous courons au balcon, nuit très noire. Et de temps en temps, comme des éclairs à moins de 100 mètres. Tu sais que presque en face de chez nous, il y a une sorte de PC israélien. Quatre chars, une maison occupée par des soldats et des officiers, et des sentinelles. La nuit, et le bruit de ferraille qui se rapproche. Les éclairs, quelques torches lumineuses. Et 40 ou 50 gamins d'environ 12 à 13 ans qui frappaient en cadence des petits jerrycans de fer, soit avec des pierres, soit avec des marteaux ou autre chose. Ils criaient en le rythmant très fort. 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

0: en reportage permanent dans les feux du Diwa.
1: Bon, en attendant les derniers arrivants, il y a du café.
0: La Confédération paysanne. Jeudi 16 juillet, plusieurs porte-paroles et syndiqués de la Confédération paysanne se sont réunis dans la cave de David Botin à Barsac. Les incendies, la sécheresse, plus largement les dérèglements climatiques, touchent de façon dramatique les petits paysans. On va entendre des témoignages, des dénonciations et des propositions.
2: Je suis Christophe Morantin, je suis éleveur et maraîcher à Glandage, installé avec ma compagne, et je suis membre du comité national de la Confédération paysanne. Suite à l'incendie, pour à la fois revenir un peu sur ce qui s'est passé, comment ça a été vécu, faire un premier bilan de ce que ça a pu donner, notamment sur les fermes, mais aussi l'activité des paysans et des paysannes, et puis aussi prendre un peu de recul sur pourquoi aussi on a tels incendies, qu'on sait que c'est des choses, les incendies et différentes autres calamités naturelles qui impactent fortement le monde agricole, et du coup voilà, prendre un peu de recul là-dessus, échanger là-dessus. Aussi aborder un peu les positions et les propositions de la Confédération paysanne sur ces questions-là. Avant de commencer donc par des témoignages par Anne et David aussi, qui est ici et chez qui on est. On voulait aussi rappeler quand même tout le travail incroyable qui a été fourni par les pompiers, parce que ça ne va pas forcément trop transparaître dans ce qu'on dit, mais qu'en tout cas c'est bien, on l'a bien en tête.
3: Moi c'est Anne, je suis éleveuse de brebis avec mon compagnon. Lundi 6 juillet, le feu il a fait un bond assez impressionnant du plateau de Solore à la commune de Montmort-en-Diwa dans l'après-midi. Et quand on a su ça, on s'est dit waouh, ça va vraiment très vite. Et selon le vent, on était sur l'axe du développement possible de l'incendie avec un troupeau situé dans un espèce de cul-de-sac. Donc on s'est dit bon, on va pas traîner là, on prend nos brebis et nos affaires et on s'en va. On a transhumé pendant 2 jours pour arriver à là où on nous prêtait de l'herbe, sur une commune du Haut-Diwa à Charins. Transhumer en pleine canicule, c'est pas très facile. Il fait vraiment très chaud, les bêtes n'ont pas du tout envie d'avancer. Mais ça se fait. Et pendant que les bêtes chômaient au chaud, et ben nous on allait faire de la débroussailleuse ou continuer d'enlever des affaires de la maison et de les répartir un peu dans tout le Diwa. On a eu pas mal de coups de main des amis de la famille sur les 2 premiers jours, et après ça n'a pas arrêté de propositions et de propositions de plein de gens, c'était vraiment super. Qu'on a aussi décliné parce qu'à un moment on avait fait ce qu'on avait à faire. Le mercredi, le feu a commencé à être maîtrisé sur Montmort et du coup on craignait plus pour nous, mais une fois qu'on a fait 2 jours de transhumance, là on est encore à cet endroit où on est arrivé. Et on revient chez nous la semaine prochaine. On a des affaires dans un peu tout le Diwa réparties, c'est pas toujours pratique. Voilà, c'est un épisode stressant et fatigant, mais hyper stimulant aussi de solidarité et de mise en réseau très très large, quoi, plus loin que le réseau des amis ou de la famille. On a suivi un peu ce qui se passait sur Barnave, du coup, où une ferme s'est transformée en QG d'action pour l'incendie, de façon tout à fait spontanée et sans gestion institutionnelle ou cadrée. Il y avait des gens en présence tout le temps qui défilaient, et ça permettait de répartir plein de forces vives sur différents chantiers nécessaires, que ce soit de la coupe d'arbres, du débroussaillage sur des habitations, des fermes. Bouger du matériel, prêter du matériel. Et ça a aussi permis d'appuyer le travail des pompiers par moment. Voilà, on a ramené nos béliers aujourd'hui, on ramène nos brebis la semaine prochaine chez nous. Et là, on est confronté à un autre problème, c'est la sécheresse qui est vraiment extrême chez nous. On n'a aucune précipitation là, sur les 2 derniers mois, on a eu 20 mm en une fois. Et donc la ressource fourragère chez nous, elle est vraiment pauvre. Il y a encore un peu d'eau au village. Chez nous, on a nos réserves d'eau qui sont sur la fin. Le réchauffement climatique, outre les problèmes d'incendie que ça pose, nous saute vraiment aux yeux. Je voulais profiter de cette conférence de presse pour soulever le problème de l'accès au foncier pour les pastoraux. On pâture, on a 270 hectares autour de notre ferme sur lesquels on pâture, qui sont des milieux très refermés. On est principalement lié à 2 propriétaires, enfin, ou 2 entités foncières. Et on n'a pas le droit de faire de réouverture de milieux. Et on a bien vu que là où l'incendie a pris, ben, ce sont des milieux forestiers peu entretenus, refermés, avec la broussaille au pied des arbres qui a pris feu. Et c'est typiquement la situation chez nous. Et on a pas d'autorisation des propriétaires et on n'a aucun statut qui nous permettrait d'entretenir comme on voudrait ces espaces. D'abord pour favoriser le pastoralisme, la ressource en herbe pour nos bêtes, mais aussi ce qui permettrait de protéger contre l'incendie. Et on voudrait également mener des actions d'hydrologie régénérative qui nous demandent du temps, de l'investissement, etc. Mais on ne peut pas avoir de bail et on refuse d'investir notre temps de travail et des moyens financiers pour faire ça si on n'a pas une situation pérenne parce que il n'y a que le bail qui nous permettrait de pouvoir rester sur des terres tant qu'on est en activité agricole. Les autres statuts, quand les propriétaires voudraient, pourraient juste nous dire « Bon, ben merci, c'était sympa, hein. On va arrêter de fonctionner avec vous. » Voilà pour ce que je voulais dire.
2: Super.
4: Je peux témoigner de ce qui s'est passé sur Barsac. Le feu a démarré à Chapia. Je parle du deuxième feu, parce qu'il y en a eu un premier le 24 juin, qui a été arrêté mais qui est reparti grâce au vent du nord. Peut-être mal arrêté aussi. Il a remonté vers le plateau de Justin et traversé dans le vieux puits le samedi dernier, poussé par le vent du nord, un feu de sol, qui va vite mais sans plus. Ça dépendait un peu du vent et de la chaleur aussi, de l'humidité. Il est descendu dans le vieux puits, qui a brûlé en premier, tout doucement mais qui a brûlé. Il est rentré après dans Barsac, par le col de Barsac, en grignotant doucement sur les côtés. Et du coup, il y a eu une grande solidarité au village avec les paysans du coin, avec les viticulteurs, les gens du village. Et puis Guillaume Truchefaut au-dessus qui avait des connaissances parce qu'il a accompagné les pompiers sur le feu de Romeillet. On a travaillé ensemble à une dizaine, quinzaine de personnes pour favoriser les accès aux pompiers, trouver des pistes pour accéder au plus près au feu parce que c'est quand même très morcelé, très accidenté ici. Donc il y avait vraiment le problème, ça a été le peu d'accès. On a aidé au maximum en faisant des coupes feu, donc ça a été assez sport. Et après il y a eu l'approvisionnement en eau. Qui a énormément aidé les pompiers, donc il y a eu des entreprises qui nous ont aidé aussi, en amenant des grosses citernes d'eau, et des paysans qui ont amené des citernes d'eau. Après on est allé pomper dans la Drôme, on est allé pomper une borne incendie entre Aurel et Barsac, chez Lyotard à la carrière. Toute cette mise en place solidaire a vraiment aidé à limiter les dégâts. Mais vu que c'est un endroit qui est très accidenté, les pompiers ont quand même laissé avancer le feu jusqu'à aux endroits accessibles, où ils étaient assez sûrs d'eux. Donc nous, on était plutôt inquiets de voir avancer le feu, mais ils disaient, inquiétez pas, on va y arriver. Donc ça s'est fait arrêter à 500 mètres du village, mais ils sont arrivés à arrêter le feu. Après, on s'est fait avoir sur une coupe de bois qu'on a fait juste derrière. La coupe de bois a marché, mais le feu est arrivé par ailleurs, par chez toi, Dominique, par-dessous, a atteint le bas du coupe-feu par un autre accès, quoi. Le feu a vraiment été sournois et suivant comment le vent tournait, poussé vers la gauche, poussé vers la droite, ils arrêtaient vers la gauche, mais le vent tournait donc ils repartaient de l'autre côté. Ça a été assez compliqué pour les pompiers pour arriver à arrêter tout ça. Puis le manque de moyens aussi, les canadaires qui ont traîné à arriver. Ça a été un peu l'angoisse quoi. Il n'y avait qu'un hélicoptère avec une poche à eau là, qui arrosait par moments quoi, mais ça a été un grand travail des pompiers et puis des villageois pour arriver à stopper tout ça. Je trouvais ça très enrichissant au niveau humain, au niveau solidarité, au niveau mélange des personnes. Ça, je trouvais ça extraordinaire. C'était dur, mais un beau moment aussi. Au niveau des dégâts, il y a Thierry et Laurence qui sont là, qui ont perdu 15 hectares de pâturage. Un peu d'Avigne aussi, qui a brûlé. Un autre copain qui a perdu un hangar du matériel, qui est en bordure de forêt. Puis c'est à peu près tout, je crois. Hein. Ouais. Après, il y a la forêt qui a reçu, mais voilà. Il y a un gros travail de nettoyage, de bois brûlé. Après, je ne sais pas trop comment relancer la forêt.
5: Tu parlais des dégâts. Peut-être Vincent va faire un point un peu plus précis sur les dégâts, à la fois de l'incendie, mais de manière un peu plus large aussi, sécheresse, grêle, toutes les joies qu'on connaît en ce moment.
6: Oui, donc moi, je suis Vincent Paltera. Je suis coporte-parole de la Confédération Paysanne de la Drôme. On commence tout juste à faire un topo des dégâts. À ce stade-là, évidemment, on ne peut pas recenser tout et tout le monde. Le village de Montmort a été très touché aussi. Des éleveurs qui sont situés soit à Montmort, soit dans le village de Barnave à côté, qui ont perdu leur pâturage d'été en intégralité. Donc, qui ont déménagé leurs bêtes, pour celui que je connais sur Minglon, et les autres, j'ai pas plus d'infos que ça. Il y a une grange qui a brûlé au vieux village de Montmort aussi, avec du foin dedans. On attend encore des retours sur les dégâts directs du feu. Mais ce qu'il faut voir en fait, c'est qu'il y a tous les dégâts indirects. Par exemple, nous, au niveau du vallon de Chapia et du pont des Chênes, on a été évacués un petit peu, je trouve, précipitamment. Moi, j'ai dû déménager mes poules en urgence, trouver deux caravanes pour les bourrer dedans. J'avais 160 poules à mettre dans deux caravanes, ce qui est un peu exigu et pas très pratique, en plein après-midi. J'imagine qu'il y en a d'autres qui ont eu ce genre de situation, comme moi, à devoir gérer une urgence, à devoir gérer sans le matériel, à appeler des gens au dernier moment, et puis tout ce qu'on avait déjà fait en amont, en plus de travail de débroussaillage, de travail d'essayer de dégager les accès, essayer aussi d'expliquer aux pompiers qu'on est du coin, que s'ils veulent accéder, on connaît les sentiers, on connaît éventuellement même des pistes qui ne sont plus marquées sur les cadastres, quoi. Il va y avoir, je pense, pour beaucoup, une espèce d'épuisement, là, accumulé au cours de cette période-là. Et puis, il va y avoir aussi le bouleversement de nos fonctionnements qui va faire que on va mettre certainement plusieurs semaines à reprendre le cours de notre travail. Et ça va nécessiter, si possible, une aide. Et je ne sais pas sous quelle forme ça va pouvoir arriver, si ça arrive. D'autant plus que pour ceux qui auront eu des pertes directes, il va falloir certainement se débattre, voire se battre avec les assurances. Donc on est encore dans une situation caniculaire. Ceux qui ont dépanné au niveau de l'herbe, peut-être que eux, à un moment, bah, si ça continue d'être sec comme ça, ils ne pourront plus dépanner non plus. Je pense que là, il y a vraiment un travail à mener avec l'État pour ne pas laisser tomber le diwa après ça. C'est pas parce que l'incendie est éteint que les problèmes ont disparu, quoi. Voilà. Si on fait le compte des 5 dernières années, on a 3 années de calicule sur 5, c'est ça, à peu près. Donc, où est-ce qu'on va, là? Parce que les lois d'urgence agricole qui autorisent, grosso modo, à épandre à côté des captages d'eau, je ne suis pas sûr que ça va résoudre grand-chose, et ainsi de suite, mais Fanny développera là-dessus. Il va certainement falloir aussi qu'on se débrouille un peu par nous-mêmes. Comme disaient les collègues avant, on est capable de le faire, quoi. Simplement, il faudra qu'on réussisse à le faire aussi avec l'État, si possible, et surtout qu'ils ne nous mettent pas des bâtons dans les roues. On espère pouvoir travailler avec l'ONF, on espère pouvoir travailler avec tous ceux qui ont leur part dans tout ça.
3: Il y a eu des grêlons impressionnants dans les baronnies, là, juste de l'autre côté du Rhône, en Ardèche. Et voilà, soit l'orage déclenche le feu par la foudre, soit il ravage tout par des grêlons. C'est cataclysmique, quoi.
2: C'est ça, c'était surtout pour dire, en fait, l'incendie, quelque part, l'incendie, c'est quelque chose qui arrive, qui peut arriver, c'est pas la question, quoi, mais c'est plus le cumul et la répétition d'aléas climatiques qui sont pour beaucoup de causes anthropiques. Et qui n'ont pas de réponse en face, et que, en fait, à chaque fois qu'on a des gros à-coups comme ça, chez les paysans et les paysannes, ben voilà, ça en met un certain nombre, au moins le genou à terre, et si ce n'est complètement par terre. Et du coup, c'est dur, comme ce que disait Vincent, on encaisse le truc, mais derrière, comment se relever, sachant que derrière, il y a la question de prix qui ne sont pas à la hauteur de nos rémunérations, etc. Et donc, vraiment, cet élément des aléas climatiques qui sont multiples, il est, ça devient vraiment très dur de rester paysan, et du coup c'est pas hyper engageant pour l'installation non plus, qui est aussi un autre sujet.
7: Ce qui est un problème, c'est que c'est pas considéré comme catastrophe naturelle, quoi. Ça rejette vers des solutions individuelles par rapport aux assurances et autres, quoi.
8: J'ai posé la question hier à la préfète, pourquoi il n'y avait pas déclenchement de catastrophe naturelle. Elle m'a indiqué que les catastrophes naturelles c'était réservé aux inondations.
9: Bon, on les attend, les inondations, maintenant que l'eau va descendre toute seule de la montagne.
2: Alors, Frizou, comme tu as la parole, peut-être ouais. Tu peux enchaîner sur... parce que tout n'est pas noir dans l'histoire.
9: Non. Et
2: c'est ça qui est assez paradoxal dans cet épisode. C'est que je crois qu'il y a eu des trucs incroyables qui ont été vécus. Et on ne peut pas se réjouir du fait qu'il y a eu l'incendie. Mais par contre, on peut quand même se réjouir de tout ce qui s'est passé.
9: Sylvie Torignat, je suis paysanne en plantes aromatiques à Barsac. Et sur la commune de Die. Je suis au même point que tous les autres paysans, à savoir que ça fait 10 jours qu'on ne travaille plus sur nos fermes. Nous, on s'est retrouvés à une petite équipe là, à gérer la popote pour les pompiers, à l'arracher, parce qu'ils sont passés de 250 pompiers à 500 en une ou deux journées, et que la logistique n'arrivait pas. Ils avaient l'eau, ils n'étaient pas obligés d'aller faire des tours Adi, etc., ben on leur a installé une logistique ici. Je remercie la conf parce que c'est quand même vous qui avez dégainé les premiers en nous mettant référent de nos villages. Et puis du coup, moi j'ai discuté avec l'éleveuse de Françoise Jean qui a un troupeau de chèvres qui est un peu plus proche de la montagne, à essayer d'organiser avec elle, de voir s'il y avait besoin d'évacuer. Parce que c'est une chose de prendre une valise pour partir dormir chez les copains, c'en est une autre de se déplacer avec son troupeau et de savoir où il va manger, est-ce qu'il ne va pas être trop stressé pour le lait, etc. Comme c'est quelque chose qui se diffuse, on s'est vite retrouvé avec plein de gens qui avaient envie d'aider, les mairies aussi qui me contactaient pour les collectes qu'ils avaient et ils ne savaient pas quoi en faire, donc plutôt que de les amener à Die, Saillant, Oust, Sursis, Vercheny, ils nous les ont apportés directement. Enfin, on a été très en lien, les élus des communes et les concernés et les avoisinantes qui voulaient nous aider, les paysans qui arrivaient de Boulk pour passer la journée avec nous pour faire des sandwichs pour les pompiers, qu'on ne se voit jamais, donc là c'était l'occasion. Et puis des gens de tout milieu, de tout âge. On avait quand même, nous, ce stress de notre maison, nos exploitations, etc. Et en fait, on avait des gens qui n'avaient pas cet émotionnel aussi fort et qui nous ont permis de faire les repas, de réfléchir correctement aux choses. Nous, on a été assez en lien avec les pompiers qui venaient là, les capitaines venaient discuter avec nous pour savoir combien il fallait. Parce que on faisait à manger 24 heures sur 24, hein, parce qu'on ne savait pas quand est-ce qu'ils étaient relevés, quand est-ce qu'ils venaient se reposer, qu'ils pouvaient manger sur place. Donc on a improvisé avec eux et puis ils étaient très contents.
6: Juste un petit point, donc moi j'étais juste à côté du PC, les besoins de logistique c'est au troisième jour hein, qu'ils se sont montrés. Donc c'est pas quand ils étaient 500, quand ils étaient 250 déjà, il a fallu que les Diois ils se mobilisent pour amener la bouffe, même de l'eau, les produits d'hygiène et tout ça. Voilà. Donc je sais pas comment ça marche d'habitude dans les services de l'État, mais apparemment... c'est difficile de mettre 250 pompiers au travail dans un même endroit avec la logistique qui suit. C'est très bien qu'on ait pu faire face, mais ça interroge.
10: Fanny Métra, je suis paysanne en Ardèche avec des brebis viandes et porte-parole de la Confédération Paysanne Nationale. Moi, je voulais faire un peu un état des lieux, dézoomer un peu de ce qui se passe dans le Diwa. Les paysannes et paysans français vont hyper mal. La détresse, elle est partout liée à la sécheresse, à la canicule. Dans tous les territoires et dans toutes les filières, c'est la catastrophe. Que ce soit les maraîchers qui font malaise sur malaise parce qu'ils n'arrivent plus à travailler en plein soleil. Le travail dans les serres est devenu impossible. L'embauche est devenue impossible parce qu'on ne peut pas faire travailler des gens dans ces conditions sous des serres de 8h à 17h. Il a fallu changer les horaires. Les viticulteurs, les arboriculteurs, les petits fruits, les éleveurs. En fait, tout le monde prend cher et on le voit, c'est partout. C'est partout, c'est en montagne, dans la plaine, dans des endroits qu'on n'aurait pas soupçonnés, dans des endroits même en haute montagne, où il y a des gens qui descendent des estives parce qu'en fait, il n'y a plus rien à manger pour les troupeaux. Il y a des sources qui tarissent. En fait, c'est la cata, quoi. Et les incendies, c'est quand même une conséquence, en fait, de ce changement, ce dérèglement climatique. Et le dérèglement climatique, il y a des responsables. Les responsables, en partie, c'est ceux qui décident à notre place. Le ministère de l'Agriculture, c'est un de nos interlocuteurs. On enchaîne en fait des décisions qui nous emmènent droit dans le mur. Aujourd'hui, il y a la loi d'urgence agricole qui a été retoquée par l'Assemblée nationale, qui a été encore plus renforcée par le Sénat. Actuellement, aujourd'hui, c'est la commission mixte paritaire, du coup, où on met des sénateurs et des députés ensemble pour essayer de débattre et voir ce qui en ressort. Si ça ne marche pas, ensuite, ça sera renvoyé à l'Assemblée nationale. Entre autres, dans les députés, dans les sénateurs, il y a Laurent Duplomb, il y a toute la clique qui sont en train de défendre mordicus l'accaparement de l'eau par une minorité, parce que là, il est dans la loi d'urgence, un des gros axes, c'est l'accaparement de l'eau pour construire des méga-bassines pour une minorité d'irrigants. Les méga-bassines, c'est bien de l'eau pompée dans les nappes phréatiques qui remonte à la surface pour être en grande partie évaporée et utilisée pour... du maïs qui va à destination des méthaniseurs ou de l'export. Même s'il y a tous les rapports des hydrologues qui racontent que c'est de la folie de faire ça. Les meilleures réserves en France, c'est bien les nappes phréatiques, c'est bien les zones humides, c'est bien les zones tampons qui permettent en fait de constituer des réserves d'eau efficaces. Ben, on va à l'encontre du bon sens. Et puis dans cette loi d'urgence, c'est hyper grave parce qu'il y a plein d'articles de la loi où c'est un détricotage de tout le processus démocratique qui permettait jusque-là en fait, d'avoir l'avis en fait, des collectivités territoriales sur la ponction d'eau, enfin, l'utilisation de l'eau, la qualité de l'eau. Là, on donne les pleins pouvoirs au préfet de décider à la place en fait, du processus démocratique. Et puis dans cette loi d'urgence, il y a aussi le relèvement des seuils ICPE, c'est-à-dire pour construire des bâtiments d'élevage toujours plus grands. On l'a vu là avec la canicule, il y a des milliers de tonnes de poulets et de porcs qui sont morts, étouffés, l'écarissage ne pouvait plus suivre. On a demandé aux agriculteurs d'enfuir les cadavres. Il y a des pollutions des eaux, mais là c'est inimaginable dans tout l'Ouest. Et on va autoriser à construire des bâtiments encore plus démesurés. Il y a aussi du coup les sénateurs qui ont bataillé pour faire réintégrer le retour de l'acétamipride et de néonicotinoïdes hyper dangereux pour la santé. Il y a tous les médecins qui le disent, ce sont parmi les pesticides les plus dangereux. Et on va quand même les réintroduire pour sauver le monopole de la betterave, même si, depuis l'interdiction de l'acétamipride, on n'a jamais eu des rendements aussi forts en betterave. Ce système-là crée les conditions de toutes les catastrophes qu'on est en train de vivre. Les accords de libre-échange, même s'ils nous ont fait croire d'être contre l'accord UE-Mercosur, juste après, l'UE, soutenue par la France, ont signé l'accord avec l'Australie. Et là, dernièrement, l'accord avec le Mexique. Il faut savoir qu'en France, on ne produit que 45% des agneaux consommés en France. C'est-à-dire qu'il y a quand même 55% des agneaux consommés en France qui pourraient être produits en France. Si on avait une vraie politique d'installation, d'accès aux fonciers, d'installer des pastoraux, des éleveurs pastoraux nombreux, pour lutter aussi, entre autres, contre les incendies, on va en parler. C'est impossible d'être concurrentiel face à des pays où le salaire moyen est de moins de 1 euro de l'heure, par exemple, où on utilise des pesticides qui sont interdits en Europe depuis des années, où, en fait, on utilise des hormones de croissance. C'est d'une hypocrisie sans nom d'interdire en Europe des choses, alors qu'en fait, on va les importer d'une autre façon. Ce dont le monde paysan a besoin, c'est d'un revenu digne. Et le revenu digne, tant qu'il ne sera pas là, on n'arrivera à rien, on n'arrivera pas à mener cette transition agroécologique qui est indispensable si on veut continuer à nourrir la population demain. Nous, notre projet à la CONF, c'est la souveraineté alimentaire. Ce projet politique qu'on a depuis des décennies, qu'on porte avec la Via Campesina, le mouvement international paysan, pour nous, la souveraineté alimentaire, c'est le droit des peuples de décider de leur alimentation et de leur agriculture sans dumping envers les pays tiers. Nous, différemment à d'autres, on ne peut pas dire « on ne veut pas ». Du Mercosur, par contre on veut continuer à polluer ici pour pouvoir être concurrentiel. En fait il va falloir tirer tout le monde vers le haut parce que la logique marchande mondiale elle emmène tout le monde droit dans le mur et on ne peut pas défendre uniquement les paysans du Diwa sans penser aux paysans brésiliens qui sont aussi eux en train de se casser leur gueule devant des grandes latifundias qui récupèrent tous les capitaux. C'est le système qui est à remettre en place, même si bien sûr il y a des mesures d'urgence là, tout de suite à mettre en place, on est en train de batailler au niveau national auprès du ministère pour, entre autres, par exemple, dire « Non, les fourrages cette année ne vont pas aller nourrir les méthaniseurs. » Alors que les éleveurs des zones qui ont cramé vont se retrouver avec pas de fourrage parce qu'en fait, on est en train de nourrir nos troupeaux. Alors que normalement, l'été, ça devrait être une période où les troupeaux sont dehors. C'est du délire absolu, on ne va pas utiliser de la production végétale pour l'énergie. La production végétale, elle doit nourrir les animaux et les humains d'abord. Et puis, il y a ce grand souci de l'assurance. On est sorti d'un système assurantiel qui ne marchait pas super bien, mais quand même, il y avait une base de solidarité nationale avec les calamités agricoles. Là, sécheresse, canicule, incendie, les paysans n'auront rien. La semaine dernière, Jeanne Var, ministre de l'Agriculture, elle s'est gargarisée devant tous les médias pour dire « Vous inquiétez pas, je suis là, je sauve l'agriculture française. » Elle a débloqué 145 millions d'euros pour aider les paysans à acheter des engrais chimiques. Partout en France, il y a des incendies de folie, il y a la canicule qui accule tous les paysans. Et ce qu'on fait, bah, c'est aider à l'achat d'engrais chimiques. Voilà, grosso modo, un petit balayage des enjeux actuels.
11: Marc Finan, bah, j'achève ma carrière de éleveur bovin allaitant en montagne sèche. Ouais, je vais peut-être un peu me centrer sur mon expérience éleveur donc bovin, la montagne sèche dans le Diwa, c'est beaucoup, beaucoup du reboisement qui a été financé en grande partie par les fonds publics dans les années 75-80. Et le reste, beaucoup, c'est des milieux qui se referment avec du pain sylvestre et des genêts. La déprise agricole contribue à continuer de laisser se refermer le milieu. Donc c'est dans ce contexte que j'ai pu louer un UBAC de forêt domaniale, essentiellement de pin noir à l'ONF, entre 2007 et 2017. Un bail de 9 ans poursuivi par une année de plus. Alors je payais pour 60 hectares, 200 euros à l'année, les autres 6 mois étant réservés à la chasse pour 1800. Ça laisse deviner en cas de conflit comment on peut résoudre. Bon. En 2008, le responsable de secteur d'ONF m'a demandé si je voulais collaborer à une étude de la flore en milieu boisé avec le pâturage des bovins, d'accompagner une étude que l'INRA faisait pour eux à l'époque. Alors j'avais accepté, j'ai pris note de la diversité végétale, de son évolution entre 2007 et 2009, tout en faisant observer que cette zone s'inscrivait dans un parcours du troupeau qui prenait soin de ne pas aller au printemps empêcher la régénération de la forêt des sous-bois. Et j'avais insisté également sur les dangers du surpâturage pour la régénération de la forêt. Cette étude, c'est vrai qu'elle était un petit peu en complément d'autres études qui commençaient à être faites, comparatives entre le pâturage ovin et le pâturage bovin, notamment en montagne sèche, qui tendait à montrer que le pâturage bovin était très très supérieur en matière de développement de la diversité des plantes herbacées notamment. Il y a 7 plantes herbacées en gros avec des ovins sur un même UBAC, pâturées par des vaches galloway, c'est plutôt 20 à 40 au bout de 10 ans. J'ai pu simplement évoquer le cas avec le responsable de secteur de l'ONF, n'ayant plus du tout de nouvelles de cette étude. On a discuté sur son découragement, sur ce qui était en train de devenir l'ONF, abandonné par les pouvoirs publics, la mission de service public étant plus ou moins abandonnée, n'ayant plus les moyens humains et financiers, bien sûr, de l'exploitation forestière, concomitamment à la dégradation de la forêt, des pins qui souffraient déjà du stress hydrique dans les années... Alors, je me rappelle, à partir de 2010-2011, j'avais eu des très fortes gelées. Il m'avait expliqué que c'était le deuxième stress hydrique de l'année et que c'était normal que les pins meurent par paquets, comme ça. Alors, il était découragé à la fois du démantèlement de l'ONF et puis du fait que c'était concomitant à ce réchauffement, à ce dérèglement climatique. Et donc, il m'expliquait que forcément, comme des tas d'autres études, notre étude était restée l'herbe morte et qu'on n'en parlerait plus jamais. En même temps, l'OFB est en création pour regrouper différents services de l'État, DDA, police de l'eau, etc., etc., regroupés au sein de l'ONF avec une perte de moyens financiers, humains, tout à fait similaire. Sur la commune en question, près de 3000 hectares pour 20 habitants, j'ai vu de nombreux départs de feu ces 20 dernières années. Jamais dans les zones pâturées. Les zones pâturées par les vaches, le feu ne prend pas, beaucoup plus difficilement, même si c'est en espace boisé de conifères. Hier soir, la ministre de la non-transition écologique a fait part de la création d'une... comment ils appellent ça ? Une cellule... Un plan forêt. Une cellule de crise de plus. Voilà.
10: On a rencontré la semaine dernière l'ONF, justement, au niveau national, que certains puissent encore avoir l'image que le pastoralisme va à l'encontre des forêts. Enfin, ça, c'est plus possible actuellement. Et du coup, il va falloir batailler avec eux. Il y a quand même des conventions pastorales qui sont arrêtées, entre autres parce que dans certains secteurs, par exemple, ils ont signé avec des crédits carbone. Et on dit, sur les marchés du carbone, toute activité humaine va à l'encontre, en fait, de l'idéologie même du côté résilient, en fait, que voudraient les marchés carbone. Et ça, c'est quand même du gros délire. Il y a même des apiculteurs qui ont été expulsés des forêts parce que les abeilles feraient du mal aux forêts. Enfin, on va quand même dans des logiques. Les marchés carbone sont pensés par des financiers. Et du coup, c'est complètement délirant.
11: La PAC, pendant ce temps-là, elle a aussi joué dans ce jeu pour actionnaires et contre le pastoralisme. On a eu d'abord le taux de pâturabilité. On s'est mis à calculer le taux de pâturabilité des espaces boisés. avec des petits inspecteurs, avec un GPS qui venait sur nos terrains et nous dire, ben là, vous n'avez que 30% d'herbe. Alors tout ça, ça compte par rapport aux ICHN que l'on peut percevoir, déjà liés à des taux de chargement qui sont imposés par Bruxelles, qui ne correspondent pas à la réalité. Bon, ça va de 1 à 10 hectares par UGB, mais bon, les 10 hectares, c'est très, très...
6: S'il y en a qui comprennent rien, c'est normal. Ouais. Nous non plus, on n'y comprend pas
10: grand-chose. Non, mais par contre, Marc, ce qu'il faut que tu comprennes, c'est que au niveau européen, on s'est battu, la conf, pour faire reconnaître les surfaces pastorales comme des surfaces primables par les PrimPac, alors qu'ailleurs, en Europe, non.
11: Non.
10: Et en fait, ce qui est dingue, c'est que même si ce système est complètement imparfait, on est le seul pays d'Europe à avoir reconnu les surfaces pastorales comme étant des surfaces agricoles qui sont utilisées pour l'agriculture.
11: Tempéré.
10: Même si c'est
11: tempéré.
10: Même si c'est un peu fou, hein. Oui, mais
11: il va nous est demandé à partir de maintenant, c'est-à-dire d'obtenir la signature des propriétaires fonciers, alors que, bon, selon mon expérience et puis celle de plein de collègues, on va chez des gens qui nous ont dit oui, ça les arrange bien. Ils sont propriétaires d'une montagne, ils habitent en Allemagne, en Belgique, en Irlande, je ne sais pas où. Et il y en a qui sont très très sympas, mais jamais ils nous signeront quoi que ce soit. Moi j'ai travaillé avec des commodas qui sont en dehors de l'ONF, etc. Des commodas, on investit grave parce qu'on refait le chemin, on débroussaille ici, on refait le fossé là-bas. Et puis du jour au lendemain, ils peuvent nous dire de nous barrer, quoi.
10: En fait, là, la bataille que la Confédération Paysanne est en train de mener, c'est de dire, normalement, dans le droit rural, tout propriétaire foncier se doit d'entretenir les terrains.
11: Absolument.
10: Et on a quand même dans le code rural aussi l'article sur les terrains cultes qu'il va falloir peut-être qu'on actionne dans chaque département pour dire, en fait, c'est pas possible. Les propriétaires qui ne veulent pas signer ce fameux papier se doivent d'entretenir. Du coup, à un moment donné, il faut aussi que les propriétaires privés prennent leurs responsabilités.
11: La déshérence de 25 ans, c'est presque partout.
10: Et peut-être, du coup, pousser les politiques publiques à dire, non, mais en fait, le pastoralisme, il est prioritaire. S'il y a des terres incultes, pousser à dire, en fait, il n'y a pas le choix, les propriétaires se doivent de laisser pâturer.
11: Ah ouais,
10: la procédure terre inculte, ça passe devant les tribunaux, et si on prouve que tant d'années, il n'y a pas eu d'utilisation, ni de pâturage, ni de travail du sol, tout ça.
8: En fait, il y a eu un gros cas comme ça sur le Diwa, à Beaumont en Diwa, où il y a une propriété qui a été récupérée. Alors à l'époque, ce n'était pas la Confédération Paysanne, c'était les travailleurs paysans.
10: Parce que,
8: voilà. Mais effectivement, c'était une propriété et ils ont pu la récupérer en passant sur... Mais quand c'est des parcelles, là, la parcelle, elle faisait moins d'un hectare.
10: C'est pour ça qu'on n'a souvent pas le courage, quand on est paysan, de se lancer dans des démarches terrain culte. Mais c'est pour ça que c'est là où les organisations, les collectivités peuvent peut-être jouer ce rôle-là. C'est pour ça qu'on est syndicaliste aussi, pour se battre pour... parce qu'on y croit. Un avenir viable et vivable et enviable.
11: Enfin, on aurait bien aimé.
10: Enfin, des fois, on y croit moins, mais...
9: Mais on va pas lâcher l'affaire.
10: Mais on va pas lâcher l'affaire. La dignité dans la lutte.
11: T'as des prix sur les canadaires, toi ?
6: Non.
0: Si vous êtes paysanne, vous pouvez rejoindre la conf. Et si vous voulez soutenir comme simple citoyen, il existe aussi les amis de la Confédération Paysanne. À bientôt.

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0: pas de boss, moi. Hein. Je suis juste
1: à la machine, je dirais. Aux manettes.
0: À la technique.
1: À la technique, ouais. Tout à fait. Voilà.
2: Ok.
0: Voilà, voilà.
1: Eh bien, nous parlions à l'instant de Bonnie Tyler.
0: Et puis il y a Eric de l'autre côté. Il y a Eric McKinnon qui est de l'autre côté du miroir à la radio, là, qui fait un peu le balance pour que ça se diffuse dans toute la planète.
2: Ah ouais,
0: ah ouais,
1: d'accord. Voilà. D'accord. Donc on est planétaire maintenant, on est mondial, on est international.
2: C'est cool ça, c'est cool. Ouais.
1: On est universel.
2: Ouais. On est universel, c'est cool ça.
0: Interplanétaire.
1: On est dans les.
0: Intergalactiques.
1: Dans les stratosphères, pôle nord, pôle sud.
2: Les hautes sphères, je dirais.
1: Les hautes sphères. On touche l'équateur.
0: Voilà, donc Michel, bienvenue, hein. C'est la première fois qu'il vient à Metaniac.
2: Exactement.
0: Et donc il voulait nous parler d'un sujet qui nous intéresse à tous.
2: Le nerf de la guerre.
0: Parle au micro, Michel.
3: C'est Christian, on parle comme
0: Christian.
3: Michel.
0: Oui, pardon, Christian.
3: Christian, voilà.
0: Voilà, Christian, c'est la première fois que tu viens à Metaniac.
3: Voilà, c'est la première fois que je atterris ici. Hein.
0: Ouais. Et tu voulais parler de quoi aujourd'hui?
3: Bah, je ne sais pas. De l'amour.
0: Oh, de l'amour.
2: L'amour, oui, un très beau sujet, l'amour.
3: Je ne sais pas quoi lire.
2: Ça va venir avec le temps, vous inquiétez pas, ça va venir. Les mots vont s'aligner tout seuls. Juste rester concentré, c'est tout. Les mots, ils vont venir seuls.
0: Ouais. Les mots viennent tout seuls. Dans l'amour et dans l'argent, ou pas? C'est quoi le rapport entre l'argent et l'amour? Est-ce qu'il y a un truc entre les deux?
3: Oui. La partenaire est attirée par l'argent.
0: Ah oui? Si on n'a pas d'argent, on est foutu?
3: Oui.
2: Je ne suis pas tout à fait d'accord avec cette idée.
3: Non.
2: Pas tout à fait.
3: C'est sûr.
2: Tout à fait.
1: Il y en a qui ont de l'argent et qui croient en Dieu.
2: Ouais.
1: Voilà, c'est-à-dire, quand j'ai pas d'argent, je crois pas en Dieu. Si j'ai de l'argent, ah oui, je crois en Dieu.
2: Ouais, c'est vrai.
1: Il y en a qui pensent comme ça, de cette façon.
3: Je parlais de l'amour, pas des gens qui ont d'argent.
2: Ouais.
3: Voilà.
2: Ouais.
0: Mais est-ce que les gens qui ont de l'argent peuvent pas aimer aussi?
3: Oui, bien sûr, mais c'est important. Ça.
2: Si, bien sûr que si.
3: Bien sûr que si. Oui.
0: Ouais. Ouais, c'est un peu au-delà de l'amour. Enfin, ça aide aussi, non? C'est ce que tu as moins d'argent.
2: Mais au final, de prime abord, c'est quoi l'amour? C'est quoi l'amour d'abord déjà?
0: Ah, Christian, c'est quoi l'amour?
2: C'est quoi l'amour pour vous?
3: Bah, être ensemble avec une partenaire qu'on aime.
2: Bon, c'est pas tout à fait faux, mais c'est pas totalement vrai. Pour moi, l'amour, c'est vouloir le bien. Vouloir le bien d'autrui, tu vois. Vouloir que du bien d'autrui. Pour moi, c'est simplement ça l'amour. Vouloir du bien d'autrui.
3: Mais l'amour pour l'humanité, peut-être, mais pas pour la personne qu'on est, qu'on si partenaire.
2: Déjà, si déjà t'aimes la personne en face de toi, tu vas forcément aimer tout le monde. Tu auras forcément de la place pour d'autres personnes. L'amour, c'est un truc universel, moi, je pense.
3: Non.
2: Je pense que...
3: non.
2: Pourquoi?
3: Parce qu'on n'a pas la liaison entre la personne aimée.
2: Non, je pense plus.
0: Non, mais laisse-le finir. Après,
2: d'accord.
0: Vas-y, Christian, finis l'idée.
2: Fini.
3: Le public.
2: Ouais. C'est compliqué.
3: Oui, c'est compliqué.
0: Ah, ben oui. Et puis, c'est un mot inventé par le poète au Moyen-Âge, hein, amour. Hein.
2: Ouais.
0: Avant, il y avait d'autres noms pour ça.
2: C'est très compliqué.
3: Passion.
0: Ouais.
2: Mais la passion, oui, la passion est égale à l'amour aussi. Parce que la passion, c'est l'amour de quelque chose. Pourtant, l'amour est universel. Mais la passion, c'est l'amour d'une chose précise. Comme par exemple, être passionné de musique, c'est aimer la musique. Oui. Être passionné des femmes, c'est aimer les femmes.
3: Oui.
2: Être passionné des dessins, c'est aimer les dessins. Je ne sais pas si vous comprenez un peu. Donc l'amour, c'est un vaste... Vous voyez l'amour comme un océan? Non, comme un océan. Là où regorge plein de petits poissons.
3: Oui.
2: C'est comme ça que je personnifierais l'amour.
3: Oui.
0: Et l'argent, alors, c'est quoi
2: L'argent. Déjà, je vais vous poser une question à tous, une question générale. Est-ce que vous accordez de la valeur à l'argent?
3: Oui.
0: L'argent, c'est un représentant d'autres choses. Donc c'est pas la valeur en soi.
2: Non, vous m'avez pas répondu. je veux juste un oui ou un non, c'est tout. Est-ce que l'argent a de la valeur pour vous?
0: Ben, à valeur pour tout le monde. Je
3: crois. Oui.
2: Non,
3: oui.
2: Vous fuyez, vous contournez.
0: Oui, ok, oui.
2: Oui, ça a de la valeur. Pour vous, ça a de la valeur.
3: Oui.
2: Pour vous, ça a de la valeur.
1: Oui.
2: Exactement. Bon, maintenant, si je vous dis maintenant que l'argent, ça n'existe pas, vous me croyez ou vous ne me croyez pas?
0: Oui.
2: Vous me croyez? Vous me croyez?
1: Non.
2: Attendez. Attendez, je vais vous montrer un simple exemple. Je peux?
1: Oui, oui, parle au micro, c'est tout pour que t'entendes.
2: Voici un papier.
0: Ouais. Ouais.
2: Et c'est quoi l'argent?
0: Ah, il y a un papier imprimé.
2: Voilà. Et qui donne de la valeur à ce papier imprimé?
3: L'argent.
0: Les gens.
2: Voilà. Donc vous voyez que le problème, c'est pas l'argent. Le problème, c'est les gens.
0: Ouais.
2: Je ne sais pas si vous avez compris un peu.
0: Bah, d'ailleurs, le mot argent, c'est l'art des gens.
2: Exactement.
0: Argent.
2: Ouais. Dans le langage des oiseaux. Vous connaissez?
0: La langue des oiseaux, oui. Vous aussi, Michel?
2: Ouais.
0: Vous faites de la poésie?
2: J'aime bien lire, mais je n'ai pas encore... Bon, à l'avenir, j'aimerais faire.
0: Mais comment vous connaissez la langue des oiseaux, alors? C'est comment, avec quelle partie?
2: Bon, je l'ai vu, la première fois que je l'ai vu, c'était sur TikTok.
0: Uh-huh.
2: Ça m'a beaucoup plu, j'ai fait des recherches dessus, après j'ai compris que c'était un langage vraiment très beau.
0: Ouais, c'est un peu la langue entre les langues, quoi.
2: Ouais, exactement.
0: C'est ce qu'on entend quand on parle.
2: Exactement. Comme divertissement, c'est le diverti qui se ment.
0: Voilà, par exemple.
2: Par exemple.
0: Oui, et puis toute notre inconscient, il est rempli des mots qu'on dit un truc, mais on entend autre chose.
2: Oui, exactement.
0: Ouais.
2: Comme la magie. La magie, c'est l'âme qui agit.
0: Aha.
2: Vous voyez? Vous avez compris maintenant?
3: Magie.
2: Donc la magie existe. Que personne ne vous fasse douter de ça. La magie existe. C'est juste l'âme qui agit.
0: Ouais, oui.
2: C'est tout.
0: Très bien. Est-ce qu'on peut trouver un autre mot comme ça? Mot d'oiseau.
2: Bien sûr, il y en a plein.
1: Imaginaire. Est-ce que l'argent peut acheter l'imaginaire? Oui.
2: Est-ce que l'argent peut... c'est une belle question, ça.
1: Est-ce que l'argent peut acheter l'imaginaire?
2: L'imaginaire.
1: Oui, le cinéma, la musique, tout ça, c'est imaginaire, je sais pas. Jeux vidéo.
2: Ouais, l'argent achète tout ça.
1: Ouais.
2: Oui, mais par contre, l'argent achète tout. Mais elle ne procure pas le bonheur, forcément.
1: C'est vrai.
2: Elle ne procure pas forcément le bonheur. Et le truc, c'est que... le bonheur devrait être universel pour que l'argent soit universel. Mmh. Mais vu que le bonheur n'est pas universel, l'argent ne peut pas être universel. C'est pour ça qu'il y aura toujours les riches et les pauvres.
1: Ouais.
2: Je ne sais pas si vous captez un peu le truc.
3: Ou partager.
2: Pardon ?
3: Le partager.
2: Oui, le partage. Il faut partager. En fait, c'est une question de cœur. Votre cœur doit être comme... elle est où ma plume ? Ah, je ne sais même plus.
0: Ta plume, ouais.
2: Bon, en fait, votre cœur doit être moins lourd qu'une plume. C'est ça le secret de la vie. Faut jamais avoir de rancune ni de mauvaises pensées avec quelqu'un, sinon ça va vous retomber dessus, simplement, c'est tout.
3: Ouais,
0: c'est ça, c'est les Égyptiens, ça c'est la théorie égyptienne de la mort, c'est-à-dire qu'il y avait une espèce tu pesais ton cœur avec la plume de la vérité.
2: Ouais. Il y en a beaucoup de films qui font des illustrations comme ça.
0: Ouais. Donc tu as la plume sur ta tête pour que ton cœur soit en balance.
2: Non, ça c'est juste parce que j'aime les plumes, mais sinon ça a rien à voir avec. Ouais. J'aime juste les plumes.
0: Bah ça vient avec les oiseaux.
2: Oui, je sais.
0: C'est les oiseaux qui ont des plumes.
2: Ouais.
0: Ouais, voilà. Et c'est Socrate, c'est Platon, je crois qu'il disait que l'homme c'était un bipède sans plumes qui parle, un truc comme ça.
3: Non, les oiseaux aiment aussi comme les hommes. Hein. C'est entre eux.
2: Ouais. Mais ce qui est bien sur les oiseaux, ils sont vrais. Par contre, l'humain n'est pas vrai. C'est ça la différence.
3: Bah
2: c'est
3: non, ça la différence entre... ils sont vrais, des fois sont vrais. Hein.
2: Je ne refuse pas, on ne généralise pas, vous voyez, mais des fois, l'homme, des fois, l'animal est mieux que l'homme. Quand je parle de l'aliment, je parle du chien,
3: parce
2: du chat.
3: Parce que c'est l'instinct.
2: Oui. Et ils n'ont pas d'arrière-pensée.
3: Oui.
2: Quand ils aiment, ils aiment.
3: Oui.
2: Ils ne sont pas calculateurs. Voilà, c'est ça le mot. C'est ça le mot.
0: Ben, oui, enfin, les hommes aussi, mais c'est vrai que y a les animaux sont plus proches de la spontanéité. Enfin, et ils font moins semblant.
2: Ouais. C'est justement pour ça que je dis que c'est mieux l'animal, mieux de faire confiance à certains animaux qu'à certains hommes. C'est pour ça. Parce que l'animal, il est authentique, vous voyez. Il reste dans sa ligne éditoriale toute sa vie. Il n'est pas dans les... il zigzague pas.
0: Ouais, il n'est pas... il fait pas semblant, il ment pas.
2: Il fait pas semblant. Ouais, exactement.
0: Il prend soin des autres.
2: Exactement.
0: Les animaux sont beaucoup plus proches de ça, hein, non?
2: Ouais,
1: je pense que Dieu est beaucoup plus proche que les animaux parce que les hommes approchent trop les animaux. Tu me prends pour peut-être les manger ou tu vois.
2: Ouais, exactement. Et aussi ce qu'on mange, ce qu'on mange, ce qu'on mange, ce qu'on mange. En fait, ouais. on est ce qu'on mange. C'est ça la vérité. Tu n'es que ce que tu manges.
0: Ouais.
2: Si tu passes ton temps à manger du porc, tu seras comme un porc. Tu passes ton temps à manger, par exemple, des pâtes, tu seras comme des pâtes, genre légères. Je sais, ça fait rire, mais c'est la vérité.
0: Ouais.
2: Vous, c'est comme, vous allez vous sentir léger, libre. Je sais pas si vous captez.
1: On
2: tout.
1: Mange beaucoup de pâtes avant de faire du sport, tu sais, la veille ou le
2: ouais,
1: midi.
2: Ouais, ouais, c'est pas pour rien.
1: C'est vrai,
2: c'est pas pour rien. C'est
1: parce
2: pas
1: que la digestion est très lente, alors ouais. on mange des pâtes.
2: Et c'est riche en protéines pâtes, et tout et tout.
3: Hein? Seulement de pâtes. Bon.
1: Et qu'est-ce qu'on met dedans? Un peu de sel, un peu de lardon, un peu de fromage.
3: De fromage, oui.
1: La recette parfaite.
3: Oui.
1: Ah, du fromage, c'est vrai. Ouais.
2: On peut passer à un autre sujet?
0: C'est fini, t'as suivi l'argent, ouais. C'est quoi l'autre sujet alors?
2: La vie.
0: Ah, alors, la vie, vas-y, Michel, t'es en forme aujourd'hui. Hein.
2: C'est quoi votre perspective de la vie déjà? Comment est-ce que vous percevez la vie?
0: Comme un mystère.
2: C'est tout?
0: Pas seulement, mais déjà comme un mystère, c'est pas mal déjà.
2: Ouais, c'est pas mal, mais creusant, je sais que vous pouvez creuser encore plus. Creuser.
1: Pour moi, la vie, c'est la découverte. C'est beaucoup de découvertes.
2: C'est à. Je dirais que c'est à.
1: C'est ouvrir un dictionnaire, une encyclopédie.
2: Ouais, je dirais que c'est à 55% vrai. Mm. Et vous, vous pensez quoi?
3: De la vie?
2: Oui, de la vie.
3: Bah, c'est. S'ouvrir à.
2: Vous n'avez pas la suite?
3: Pardon?
2: Non, réfléchissez, ça va venir, ça va venir.
3: Oui, c'est ouvrir en face de. La famille, de la société, des collègues, des professeurs.
2: Non, vous êtes HS, vous êtes HS. Monsieur, ouais. Pour moi, c'est quoi la vie? La vie, c'est un jeu.
0: Un jeu?
3: Un jeu, non, pas du tout.
2: Non.
3: C'est très sérieux.
2: Non, non, non, non. Au contraire, quand vous prenez la vie trop au sérieux, elle vous montre qu'elle n'est pas sérieuse.
3: Ah bon?
2: Exactement.
3: Par exemple.
2: Faites l'expérience. Prenez la vie comme un jeu. Voyez la vie comme un jeu. Vous allez voir, vous allez jouer facilement. Tout ce que vous voulez va arriver.
3: Moi, je ne suis pas joueur.
2: C'est pour ça que vous souffrez.
3: Bah, je souffre, oui.
2: C'est pour ça que vous souffrez. Vous n'êtes pas joueur. Vous voulez pas jouer. Vous voulez être joueur. Vous voulez subir le jeu, en fait.
3: Ouais.
2: Alors qu'en fait, on n'est pas né pour ça. En fait, nous sommes nés pour expérimenter là. Nous sommes Dieu, vous voyez. Nous sommes Dieu. Tout le monde, nous sommes Dieu. Maintenant, nous sommes juste des consciences. Une partie de sa conscience venue expérimenter sa création qui est la terre. C'est ça, c'est, pour moi, c'est ça la vie.
0: Prends le micro, Sophie, prenez le micro là, derrière le tambour là.
2: Vas-y.
4: Merci, chef.
0: Voilà, Sophie, notre chroniqueuse sexe-spiritualité qui vient d'arriver.
4: Il est habité par un ancien, en fait.
2: Ouais, exactement. Bah,
0: mais parle au micro parce que sinon on n'entend rien. Attention, tu débranches les câbles là qui est coincé.
2: Lequel?
0: Celui-là, voilà.
4: Voilà. Donc en fait, il est habité par un ancien. Il a tout à fait raison. On est là pour expérimenter, on n'est pas là pour subir. Donc voilà. Comme je disais à Farouk tout à l'heure, on est tous à un moment donné le jouet de quelqu'un d'autre.
2: Ouais.
4: Il y a un jeu de dominant, de dominé. Donc voilà, mais ça ne veut pas dire que ça doit rester comme ça en fait.
2: Exactement.
4: Donc voilà, moi j'ai été le jouet de plein de gars, mais ça ne voulait pas dire que ça devait rester comme ça.
2: Ouais.
4: Donc après, je me suis fait bien évidemment larguer parce que j'étais hors de contrôle. Donc je me retrouve célibataire. Ça me fait mal au cœur parce que la solitude, quand t'es une femme, c'est chaud. Donc voilà. Mais il n'y a plus ce jeu de dominant-dominé. Je me suis extirpée de cette position de victime dans laquelle il voulait que je reste. Et pas que je reste moi. Dans laquelle il voulait qui est que dans laquelle eux, ils voulaient que je reste.
3: Mais alors que,
4: parce que comment... ça alimentait leur ego. Donc voilà. Et leur pouvoir sur moi. Oui. Donc voilà. Et en plus, je suis une femme qui a été élevée par ses grands-parents, donc j'ai pas les mêmes principes que les nanas de maintenant. Donc pour eux, j'étais comme un trophée. Donc comme je disais à Farouk, moi je veux bien être un trophée, mais faut que ça suive à côté.
3: Mais si c'était donc, autrement, voilà. Il fallait que les parents deviennent des jouets. Hein.
4: Non. Mais c'est-à-dire.
3: C'est-à-dire, ce sont eux qui étaient joués par toi.
4: Non, ils n'ont pas été joués par moi. Non, ils sont pensés. Donc, ils ont tenté de me faire croire que c'était moi la coupable, que c'était moi la responsable du fait que ça n'ait jamais marché. Parce que ça aussi, on va dire psychiquement, ils sont assez balèzes. Donc voilà. Psychiquement, ils sont assez balèzes. Ils ont beaucoup d'entraînement. Parce qu'il y a beaucoup de personnes qui applaudissent à leur vanne encore. Donc, comme j'ai dit à un ex à moi, je sais pas qui est pire en fait. Toi ou les nanas qui ont applaudi à tes vannes jusqu'à maintenant. Donc voilà, parce que ça te laisse un certain pouvoir illimité. Donc voilà, et comme j'étais pas celle qui applaudissait à ses vannes, je me suis fait congédier par ce type. Donc voilà, mais je lui ai dit, je sais pas qui est pire, toi ou les nanas qui ont été permissives. Donc voilà, et je lui ai dit, de toute manière, du moment que moi je m'apprécie et que mes potes qui sont à la gare ou à Ville-Évrard, ils m'apprécient, moi ça me va. Donc voilà, même si tu m'as blessé, moi ça me va. Je lui ai dit, mon grand-père, il m'a pas élevé pour un connard comme toi. Donc voilà, ma grand-mère, elle m'a pas élevé pour un enculé comme toi. Donc voilà, et encore, si tu veux que je sois ton trophée, il faut savoir bien m'utiliser.
2: C'est la mentalité à avoir.
4: Voilà.
2: C'est la mentalité.
4: Voilà, c'est que chez nous en Afrique, on est comme ça, on est habité par des anciens. Donc voilà, il faut savoir bien m'utiliser. Mon grand-père a très bien utilisé ma grand-mère. Donc voilà, et elle en était consciente et elle en a tiré profit. Parce que mon grand-père au Cameroun avait une certaine situation assez confortable, donc voilà, qui fait qu'elle avait accès aux soins. Et comme je dis au docteur Serra, mon grand-père, j'ai baptisé le maître de la quinine, parce qu'à l'époque en Afrique il y avait l'eau empoisonnée et il fallait qu'on prenne de la quinine pour pas tomber malade, pour pas mourir de la fièvre. Et comme mon grand-père avait un certain statut, ça fait que ma grand-mère, elle faisait pas la queue à l'hôpital. Donc voilà, elle aimait pas forcément, mais elle voyait qu'elle avait un certain statut avec lui. Et elle, c'était une femme trophée, très très belle. Donc courtisée par plein d'hommes et pas encore mariée. Donc lui, pour lui, ma grand-mère, c'était la réussite sociale en Afrique. Et ma grand-mère, qui l'aimait pas spécialement, pour elle, c'était le maître de la quinine. On n'a pas accès, on fait pas la queue à l'hôpital, on meurt pas de fièvre et tout. Donc voilà. Et ça a donné 50 ans de mariage. Mais chacun, ils ont su s'utiliser.
2: Exactement.
4: Donc voilà, c'est comme j'ai dit à des gars, t'as pas su m'utiliser en fait. Là, en ce moment, je crèche chez un pote. Demain, si tout va bien, je me casse parce qu'il me gonfle de ouf. Et pourtant, c'est un Africain comme nous. Hein, mais le mec, il est perché, mais de ouf. Hein. Donc voilà. Et je lui ai dit, il s'appelle Brahim. Je lui ai dit, Brahim, t'as pas su m'utiliser correctement. Tout simplement. Il m'a dit, ouais, t'as un gros caractère. Je fais, non, t'as pas su m'utiliser. Voilà. Et t'avais l'habitude des nanas que tu contrôlais. Parce qu'il a fait une énorme faute hier. Quand il m'a parlé, il m'a dit, nous, ce qu'on cherche les hommes, c'est des nanas qu'on peut contrôler. Je lui fais, mais après, quand tout ça s'est terminé et que ces nanas, elles ont échappé à votre contrôle, il vous reste quoi, les mecs? Parce que t'as 45 balais, mon ami. Tu vas te jeter sur une gamine de 21 ans qui va te prendre tout ton pognon. Donc voilà. Et c'est là qu'il a dit, oui, mais t'es négatif. Je fais, non. Je lui fais, c'est la vérité. Je lui dis, tu veux des critères qui n'existent pas. Parce que j'aime bien le dire au docteur Martin. Des fois, je discutais avec ma grand-mère, je disais, moi, je veux un homme qui n'ait pas de gosse parce que j'en ai déjà eu, moi, je veux ci, moi, je veux ça. Ma grand-mère, elle me disait, il n'existe pas, ce type. Je te le dis cash. Elle m'a dit, le type qui existe, c'est le type qui est fait pour toi, avec qui il y aura un équilibre. Fin. Donc voilà. Après, j'allais discuter avec mon grand-père parce que je n'étais pas satisfaite de sa réponse. Je disais, oui, moi, je veux un homme comme toi qui prenne soin de sa famille. Il m'a dit, moi, mon modèle, il est fini. Ça va être un autre modèle. Donc voilà. Ce ne sera pas forcément moi, comme me l'a dit Martin un jour, mais il peut te convenir. Donc voilà, et c'est là que j'ai dit à Brahim, c'est pour ça que je dis tes prestations n'existent pas, Brahim. Il me dit, oui, je veux une nana qui n'est pas beaucoup connue d'homme, je vais me la trouver, cette nana. Ça veut dire, moi, tu vas pas m'officialiser parce que j'ai connu des hommes. Il fait, non, mais toi, c'est pas pareil. Je fais, si, mais c'est la même chose, tu viens de le dire. Donc, et je lui dis, une nana qui a peut-être pas connu d'homme est peut-être beaucoup plus dangereuse. Parce que justement, elle n'a pas beaucoup connu d'homme. Ça va être un peu ta muse, tu vas la former, tu vas mettre ta disquette et puis elle va t'échapper. Et à 50 balais, tu vas aller où? Tu vas grimper sur une gamine de 20 balais. Donc voilà.
2: Là,
4: c'est tout.
2: Là, j'ai une idée soudaine qui me vient, une inspiration soudaine.
4: Voilà, c'est tout.
2: Je voulais dire, on vient au monde, vous voyez, par résonance. Et quand je dis résonance, c'est qui? Ça veut dire deux sexes, vous voyez, homme, femme. Maintenant, arrivé sur la terre, notre moitié va de son côté et l'autre moitié va de son côté. Maintenant, c'est à l'âme, c'est à nos âmes. C'est à nos âmes de trouver nos âmes sœurs. C'est pour ça qu'on dit le thème âme sœur.
4: Voilà.
2: Beaucoup l'emploient sans vraiment savoir ce que ça veut dire.
4: Tu parles comme ma grand-mère. Tu veux des prestations qui n'existent pas en fait.
2: Ouais, exactement.
4: Donc t'es encore dans un espèce de féministe de bordel à queue. Ouais. Donc voilà, elle m'a dit, elle a dit le mot équilibre, un homme qui te convienne.
2: Ouais.
4: Et toi tu parles comme elle en fait, tu dis âme sœur, fin.
2: Ouais.
4: Elle m'a dit tu veux un homme sans enfant ? Elle m'a dit ok, va me trouver un homme sans enfant. Elle me fait tu veux un homme célibataire ? Depuis quand un homme ça vit tout seul ? donc voilà, elle m'a dit ça. Elle m'a dit depuis quand un homme ça vit tout seul ? Donc voilà, elle m'a dit tu peux même tomber sur un gars qui peut être marié pour la famille ou pour on sait pas quoi.
2: Ouais.
4: Et tu seras sa copine.
2: Ouais.
4: Et il va t'aimer.
2: Plus que sa femme.
4: Plus que sa femme.
2: Parce qu'il va te voir comme un exutoire.
4: Voilà. Plus que sa femme. Et là, t'auras la baraka.
2: Ouais.
4: Et tu vas faire quoi ? Tu vas te barrer parce qu'en fait, il est pas. Parce qu'en fait, il est déjà avec quelqu'un. Donc voilà, elle me fait, tu vois, ça tient pas la route. En fait, elle a démoli toute ma théorie.
2: Ouais.
4: Et je crois qu'elle a bien fait de la démolir parce que je partais dans le mouvement féminisme, je partais droit dans un mur.
2: Non, c'est un faux truc.
4: Voilà,
2: ça.
4: C'est un leurre. Les nanas, elles se leurrent, elles sont malheureuses, elles ont un pouvoir d'achat, bravo.
2: Aucune femme
4: mais bon.
2: Ne peut vivre seule déjà, aucune femme.
4: Voilà. Et mon grand-père, pareil. Il m'a dit, tu veux quoi ? Tu veux Pépé ? Pépé, c'est par cycle.
2: Ouais.
4: Pépé, c'est un ancien. Après, tu auras d'autres hommes.
2: Ouais.
4: C'est tout. Donc voilà. Et. Martin Carasso, il me dit la même chose qu'à chaque fois. C'est comme s'il me faisait un rappel de ce que me disaient mes grands-parents. Alors ça me plaît pas forcément, mais c'est pas faux.
2: En fait, c'est comme dans Matrix, vous voyez, la pilule bleue, c'est le mensonge. La pilule rouge, c'est la vérité. Et la pilule rouge est toujours plus difficile à avaler que la pilule bleue. D'où beaucoup de personnes préfèrent se mentir à eux-mêmes et faire semblant à l'extérieur. Pourtant, dans leur âme profonde, ils souffrent. Et ils aiment cette souffrance apparemment. Parce que quand tu essayes de sortir quelqu'un de quelque part, il se plaît à y rester. Pourtant il souffre, tu vois il pleure. Bon, pas pleurer au sens littéral, son âme pleure. Mais tu te dis que la solution est simple, elle est devant toi.
4: Ouais, mais toi, après t'as raison mon frère. Mais après cette personne-là, tu vas la faire sortir de sa zone de confort.
2: Ouais.
4: Est-ce qu'il est prêt à sortir de sa zone de confort ?
2: Ouais, c'est ça le problème
4: même
2: aussi.
4: Même si tu crois que ta théorie elle est bonne,
2: c'est ça aussi.
4: Tu vas l'obliger à vivre autrement. Or qu'il a vécu comme ça toute sa vie. C'est ce que tu lui expliques en fait depuis tout à l'heure.
2: Ouais.
4: Tu crois que lui il a envie de sortir de sa zone de confort ?
2: Non. Je sais. En fait, lui j'ai compris depuis. J'ai compris depuis.
4: Pourtant il essaye, puisqu'il est là, il essaye de comprendre.
2: Ouais.
4: Mais ça va être trop violent pour lui. La réalité.
2: Ouais. En fait, la réalité, elle est crue et cruelle. Elle fait mal. Très mal.
3: Ouais.
2: Très très mal. C'est pas de la rigolade.
4: Après ce que tu fais, tu peux lui faire un. Lui donner 2-3 conseils, mais t'attendre à ce qu'il prenne la pilule rouge, non.
2: C'est pour ça que l'espoir est dans la jeunesse.
4: S'il la prend tout seul,
2: C'est pour ça que l'espoir est dans la jeunesse. L'espoir est dans la jeunesse. Il faut quelqu'un qui impacte la jeunesse et qui donne les directives, qui dise comment ça doit, les choses se passent, qui explique les lois spirituelles. Parce que on meurt beaucoup plus à cause de l'ignorance spirituelle. Il faut quelqu'un comme ça. Déjà, il faut avoir une certaine notoriété. Un certain statut pour que pas qu'on t'adopte. Il faut avoir une certaine visibilité. Voilà. Une certaine visibilité pour que le commun des mortels te voie comme un exemple et essaye de suivre ta voie. Mmh. Et c'est comme ça qu'on ira de l'avant.
4: Exactement. Sans pour autant.
2: Ouais.
4: Parce que le gars chez qui je crèche, il a parlé comme toi, mais toi, c'est. Oui, mais lui, il laisse pas de place au spirituel. Donc,
2: le spirituel avant le physique.
4: Lui il laisse le physique et le spirituel, il a une part de spiritualité petite comme ça.
2: Ouais.
4: Et il a dit la même chose que toi et j'ai rebondi et je lui ai dit encore faudrait-il que les gens t'écoutent parce qu'ils sont mangés par le matériel.
2: Exactement.
4: Si t'as pas une Mercedes.
2: C'est pour ça que je parle de notoriété et d'un certain statut. Parce que tu vas pas écouter un SDF, tu vas jamais écouter ce conseil au conseil de quelqu'un qui roule dans une Lamborghini. C'est pas possible. C'est pour ça que je dis qu'il faut quelqu'un qui ait déjà un standard assez élevé. Des règles, un self-control.
4: Ouais.
2: Ouais,
4: et populaire comme toi.
2: Ouais, et populaire, ouais. C'est comme ça qu'il va tirer les autres vers le haut, en leur montrant le bon chemin.
4: Ceux qui veulent être sauvés.
2: Ouais, ceux qui veulent être sauvés.
4: Parce qu'une fois, j'en ai parlé avec Martin, et je lui ai dit, mais vous savez, y en a qui ne voulaient pas être sauvés.
2: Ouais.
4: Quand je regarde l'histoire de Moïse, y en a, ils ne l'ont pas suivi.
2: Ouais.
4: Ils étaient habitués au joug. Tiens, tu vois, on en revient au joug de Pharaon.
2: Ouais.
4: Ils avaient adopté leur spiritualité, ils priaient leur Dieu.
2: Ouais.
4: Il n'y avait plus d'espoir.
2: Ouais.
4: Donc, et lui, il venait avec un message comme toi.
2: Ouais.
4: C'est comme si toi, tu étais Moïse et lui, c'était un esclave.
2: Ouais.
4: Un message de paix.
2: Ouais.
4: De leur dire, tu peux t'en sortir.
2: Ouais.
4: Tout le monde n'a pas suivi Moïse.
2: Ouais.
4: Donc voilà.
2: Ouais.
4: Comme tu dis, oui, il faut quand même. Moïse, il avait quand même un statut, comme tu dis,
2: ouais.
4: Il venait d'une famille assez aisée.
2: Ouais.
4: Donc on pouvait l'écouter plus facilement.
2: Ouais.
4: Donc voilà, après, ouais, tout le monde l'a pas écouté, tout le monde l'a pas suivi. Moi-même, je sais même pas si je l'aurais suivi, je te le dis. Hein.
2: Ouais, sérieux, en vrai, parce que. Le temps d'avaler la pilule, c'est lourd, hein, la pilule rouge. Elle fait souffrir de fou.
4: Elle fait souffrir. Elle et puis tu te dis, mais fou. Si je quitte ce régime, je vais atterrir dans quoi ?
2: Et
4: là, je sais que je suis en mode esclavage.
2: Ouais.
4: J'ai mes 3 repas 3 fois par jour. Je retourne dans mon cachot.
2: Ouais.
4: Mais ça fait 20 ans que ça dure.
2: Mais je vais vous faire une allégorie.
4: Lui, il va me proposer quoi, en fait ?
2: Je vais vous faire une allégorie. Lorsque vous montez dans un bus, est-ce que vous regardez le conducteur ?
4: Non.
2: Vous regardez quoi ? La destination ?
4: Ouais.
2: Point. J'espère que vous avez compris.
4: Oui, j'ai compris.
2: C'est bien.
0: Christian, tu penses quoi de ça ?
4: C'est nos grands-parents qui nous habitent tous les deux.
0: Vous pensez quoi de ces dialogues, ces thématiques introduites par notre chroniqueuse sexe et spiritualité ?
4: Par une sorcière et par un marabout, t'en penses
3: quoi ? Je n'ai pas compris grand-chose, mais je pensais que...
2: C'est ça, exactement.
4: Tu dois avoir des sorciers
3: j'ai
4: dans ton village.
3: J'ai eu l'idée, je l'ai échappé, hein. J'ai eu l'idée, je l'ai oublié.
4: Lui, par exemple, je sais que toi, si tu fais un rôle pour le délivrer, tu vas lui faire bouffer sa pilule rouge, qu'il le veuille ou non, parce que tu l'aimes bien.
3: Ça veut dire quoi, la pilule rouge ?
2: Mais il y a aussi un problème.
4: Tu sors de l'esclavage.
2: Il y a aussi un problème.
4: Mental.
2: Le problème, c'est aussi l'âge. Parce qu'il y a un âge où tu ne peux pas supporter la pilule rouge. Vous voyez, il a ça âgé. La pilule rouge est chaud.
4: C'est vrai, il peut faire un rejet.
2: Ouais.
4: Moi, le gars qui m'a largué, qui m'a dit ça va pas le faire entre nous parce que je peux pas te manipuler machin.
2: Ouais.
4: Il a voulu me faire gober sa pilule à lui. J'ai fait un rejet.
2: Ouais.
4: Et j'ai essayé de lui faire gober ma pilule.
2: Ouais.
4: Sauf que par rapport à lui,
2: ouais.
4: Lui, il sait que je suis dans le vrai.
2: Ouais.
4: Il sait que ma théorie tient la route.
2: Ouais.
4: Or que lui. Tu peux encore lui expliquer. Lui, il n'a même pas d'excuses. Il sait que ma théorie tient la route.
2: Ouais.
4: Donc, il a fait un rejet et ça a été hyper violent. Je m'en suis pris plein la gueule.
2: Ouais.
4: C'est pour ça que je lui ai dit, je ne sais pas qui est coupable, toi ou les nanas qui t'ont applaudi pendant 20 ans.
2: Ouais.
4: Parce que lui, il sait que ma théorie, elle tient la route et qu'il pouvait l'essayer. Mais dans sa zone de confort, le mec, il a tout ce qu'il veut. Il donne un coup de fil.
3: C'est compliqué la vie.
4: Voilà, il donne un coup de fil. Il y a une nana qui vient. S'il ne veut pas faire le ménage, il lui donne 20 balles à une petite dans le quartier, elle passe le balai. Le mec, il a ses clopes, il a son bédo, il a son terrain, même s'il sait que ma théorie, elle est bonne aussi. Pourquoi il rentrerait dans la mienne ?
2: En fait, je le vois comme quelqu'un. Je le vois comme quelqu'un qui a compris les règles du jeu, tu vois. Mmh. Et maintenant, il se sert des règles du jeu contre ceux qui ne savent pas jouer. C'est tout.
4: Voilà.
3: Non,
4: et,
3: ouais,
4: par contre,
3: exactement
4: moi,
3: gueule, opposé. Hein.
4: Par contre, je me suis pris plein la gueule.
3: Non, pas des règles de jeu.
2: Attendez, s'il vous plaît.
4: Par contre, moi, je m'en suis pris plein la gueule parce que j'ai dit, je comprends tes règles, je veux bien y rentrer, mais je gagne quoi là-dedans ?
2: Ouais.
4: Et ça, ça lui a pas plu parce que les autres femmes, elles disent pas, je gagne quoi là-dedans.
0: Christian voulait dire un truc. Christian.
4: J'ai fait comme ma grand-mère avec mon grand-père, je gagne
2: quoi là-dedans. Il veut parler.
3: Non, j'ai oublié.
2: Pas grave. Ça va revenir.
0: Voilà, Kevin, tu penses quoi de ça ?
3: Fais attention à votre discussion.
2: Vous passez en Matrix ?
1: Qui a vu Matrix 4 ?
2: Moi j'ai vu les deux Matrix.
1: Vous l'avez vu ?
2: J'ai vu deux, j'ai pas encore vu le troisième.
1: J'ai pas vu le dénouement final de.
2: Attendez, au final c'est combien ? C'est 3 ou 4 Matrix ?
4: Il y en a 4.
2: Je vois. J'ai que vu 2 pour le moment.
4: Je suis amoureuse de la chinoise qui a les cheveux bleus. Elle me fait penser à Martin.
2: C'est dans quel Matrix ?
4: C'est grosse geek.
2: C'est dans lequel ? Le dernier. J'ai pas vu les deux derniers en fait.
4: Tu vois, dans le premier, il y a un geek.
2: Oui.
4: Tu vois, qui fait des trucs et tout. Dans le dernier, c'est une chinoise, c'est une jeune fille qui est comme ça. Elle a les cheveux bleus.
2: Ah, celui qui amène Neo vers l'oracle.
4: Voilà, et ben là, c'est une chinoise qui emmène Neo. Enfin, j'ai pas raconté le film.
2: Je vois.
4: Remarqué que dans les films de science-fiction, toutes les personnes qui ont des rôles clés, elles ont les cheveux bleus.
2: On voit.
4: J'ai remarqué. Ouais.
1: Martin, t'as les cheveux bleus.
2: Non, je suis pas d'accord.
0: Mais je suis dans le film Métanoïaque.
2: Tu sais pourquoi je suis pas d'accord ? Tu sais pourquoi je suis pas d'accord ? Dans Matrix 1, le guide, c'est une femme, mais elle a pas les cheveux bleus.
4: Mais non, le geek, c'est un black.
2: Non, le guide.
4: C'est lui qui dit à Neo, décroche telle cabine téléphonique.
2: Non, là, c'est Morpheus. Moi, je parle de l'oracle.
4: Ah, non, elle, pas... c'est pas Laura qu'elle l'emmène à l'oracle, mais elle a les cheveux.
1: Avec les
2: je vois.
1: C'est Séraphin, le petit chinois, là.
4: Voilà.
1: Séraphin, c'est ça, non?
4: Mais ouais. en fait, la couleur bleue, c'est une couleur très forte.
2: Ouais.
4: C'est la couleur utilisée par l'archange Saint-Michel.
2: Ouais. Mais vous connaissez.
4: Mais c'est vrai, hein.
2: Non, je discute pas, je sais que c'est ça.
4: Ouais.
2: Mais maintenant, vous savez la meilleure des couleurs.
4: Non.
2: C'est le violet.
4: Ouais, c'est la couleur du pouvoir.
2: Vous avez tout compris.
4: Mes doigts, ils ont poussé.
2: Vous avez tout compris.
0: Pourquoi du pouvoir? Pourquoi le pouvoir?
2: En fait, elle réunit le bleu et le rouge.
0: Ouais.
2: Elle réunit le bleu et le rouge. Et Matrix, pilule bleue, pilule rouge. Quand on associe, ça donne quoi?
0: C'est pourquoi? Parce qu'en fait, c'est l'infrarouge, que c'est la couleur la plus bas. La plus basse de les spectres.
2: Ouais.
0: Tu envoies le rouge, après l'infrarouge.
2: Ouais.
0: Et les bleus et l'ultraviolet.
2: Ouais.
0: Donc tu vois, c'est les deux extrêmes ensemble.
2: Ouais.
0: Un peu ça, non?
2: Ouais.
4: Oui, c'est ça. Donc voilà.
0: Kevin, qu'est-ce que tu penses?
4: Non, c'est la couleur du pouvoir.
2: Ça fait peur. Ouais.
0: Attends, mais on écoute. Kevin.
4: D'accord.
1: Ça fait très peur quand ta petite boîte s'ouvre et qu'il lui propose la pilule bleue ou la pilule rouge. La pilule, je sais plus laquelle des deux. La pilule bleue.
2: C'est celle du bureau métro boulot dodo.
1: Voilà, c'est ça. C'est celle où tu restes planté là.
2: Ouais.
1: Dans ta petite vie bien rangée. Enfin, la vie métro boulot dodo, c'est ça.
2: Ouais.
1: Et la pilule rouge où tu bascules directement au pays des merveilles.
2: Ouais.
1: Et qu'en fait, c'est un enfer.
2: C'est un
1: enfer sans relâche, c'est exactement ça. Parce qu'ils perdent progressivement le contrôle de la situation et ils se font envahir par les agents Smith. Là,
2: ouais.
1: Et d'épisode en épisode,
4: j'aime
1: ça devient.
4: Bien, Smith, je le respecte quand même, il fait son taf.
2: Qui, Jaden Smith?
4: Non, Smith, celui qui dit les agents
1: Smith.
4: Il fait son taf.
2: Ah,
1: quand il
2: voilà. Non, c'est Morpheus.
4: Lui, son préféré, c'est Morpheus. Smith, c'est celui qui veut tuer Neo, qui se démultiplie.
2: Je comprends mieux.
1: Ils sont trois agents.
2: C'est comme
4: si Smith il rentrait chez ce type pour te tuer.
2: Je comprends mieux. Ah oui, ça va, j'ai compris qui c'était.
1: C'est très cool.
4: Même lui, je respecte, il fait son taf, il est là pour ça.
2: Ouais, en fait, dans Matrix, chacun a son rôle précis.
4: Voilà.
2: Et même dans le. C'était quand le. Quoi, c'est le premier ou le deuxième. Quand Neo arrivait devant le créateur de l'univers, il lui manque toute sa vie. Il lui montre où il va finir. Il lui montre que si tu fais ce choix. La planète sera détruite. Si tu fais ce choix, la planète sera sauvée. Il a choisi de faire le choix qui a détruit la planète par amour.
4: Par orgueil aussi. Non. Pourquoi il voudrait sauver la planète? Il gagne quoi là-dedans?
2: Oui, par orgueil et par amour.
1: C'est soit il veut sauver Trinity.
4: Amour de quoi? L'amour
1: d'aller
4: qui choisit, soit c'est la planète.
2: L'amour de l'autre, de Spirity, c'est Trinity.
4: Il a sauvé Trinity fait aider, parce que sinon elle restait de l'autre côté. Hein.
2: Ouais.
4: Ah là.
2: Ouais.
4: Donc, bon. Moi, j'aurais pas sauvé la planète. Hein. Personnellement.
2: Moi, je pense
4: se démerder, les gens.
2: Moi, je pense que
4: toi et moi, on n'a rien compris.
2: Ouais.
4: Se démerder, bon, bah voilà.
2: Moi, je pense que j'aurais choisi de sauver la planète. Parce que je pense qu'il y en a encore qui valent la peine.
4: Ouais, lui.
2: Ouais, bien sûr.
0: Tu penses quoi, Christian?
2: Lui, c'est juste un microcosme et du macrocosme. Il y en a plein qui valent encore la peine. Vous inquiétez pas.
4: Non, mais il peut se réincarner, c'est pas un souci. Il sera réincarné dans une vie où ça va être lui le maître.
2: Ouais.
4: Donc voilà, il se fera plus taper dessus. Donc c'est pas grave si tu le laisses.
2: Ouais. De toute façon, j'ai décidé de plus forcer les gens. Quand je viens vers toi, si tu veux pas adhérer, je te laisse tranquille, tu vis ta life.
0: Alors, qu'est-ce que vous en pensez les autres, Kevin, Christian, que vous écoutez attentivement ce dialogue?
4: Que Sophie est une connasse d'église.
1: Non, moi je crois
4: que... pense qu'à sauver son cul et avoir sa robe violette.
3: Je me tenais à la surface, mais je ne le sais pas.
2: Vous allez capter plus tard, monsieur, plus tard. Une bonne nuit de sommeil et vous allez capter.
3: Ok.
4: Une bonne nuit, mon van, et tu vas capter.
2: Kevin.
4: Voilà.
1: Non, moi j'ai compris toute la trilogie Matrix aux trois quarts, pas plus. 75% à peu près.
2: Ouais.
1: Et tout. Mes voisins, peut-être des personnes que j'ai croisées. Des personnes que j'ai croisées qui ont vu Matrix à la télé ou quoi m'ont dit pareil, ouais, j'ai pas tout compris. C'était bon, c'est très vague, c'est tellement immense. Bon, c'est long, c'est très long. L'action va vite.
4: Toi, t'es un geek, t'as compris.
1: Voilà. Ouais, j'ai compris aux trois quarts quand même, c'est pas énorme, mais c'est à peu près la moyenne des spectateurs, je pense. À peu près, plus ou moins.
4: C'était qui ton préféré? C'était l'agent Smith? Parce que t'as appuyé sur lui, en fait.
1: Ah ouais, là c'est l'agent Smith. C'est
4: impressionnant.
1: On a l'impression qu'il est immortel.
4: Voilà.
1: Et qu'en vérité, il a un point faible, qu'il peut quand même. Mais alors, quand il revient dans l'épisode 2, on sait pas pourquoi. Il se démultiplie
4: Mais les scènes de combat sont magnifiques.
1: Il est complètement programmé par un graphisme, en fait. Mm. C'est même pas un humain, c'est un graphisme d'ordinateur.
2: Je vois l'allégorie.
1: Tu vois?
2: En fait, l'allégorie du monsieur,
1: c'est comme un...
2: Attendez, permettez-moi, s'il vous plaît. L'allégorie de Smith, c'est quoi? C'est nos démons intérieurs.
4: Ouais.
2: C'est ça l'égoïsme.
4: On va dire Néo, c'est le bien.
2: Oui, Néo, c'est
4: le mal. On va dire c'est le yin et le yang.
2: Oui, exactement.
1: On se demande s'il y a une fin, s'il y a une solution à la matrice. Est-ce qu'on peut mettre un terme à la matrice? Pourquoi cet homme a démarré la matrice avec son petit stylo magique, tu vois? Il y a des écrans partout autour de lui. On se demande s'il y a un dénouement ou pas. On ne sait pas.
2: En fait.
1: La matrice, elle est immortelle. Non, je pense que c'est comme mécanisme qui tourne.
2: Dis-toi que Dieu, il est en nous tous. Il expérimente tout ce qu'il a créé. C'est tout. C'est tout ce que tu dois te dire. Il est dans nous tous. Tous nous tous, on a Dieu. C'est ce qu'on appelle la conscience. Nous tous, on a Dieu. Maintenant, il expérimente juste ce qu'il a créé, à savoir tout ça. Tout
3: ça. Et ceux qui n'y croient pas.
4: Moi, je suis faite pour avoir un simis. Tu vois ce que je veux dire? Ah ouais.
2: Je vois.
4: Un gars qui dit, bon, bah, tu sais quoi, Sophie, on s'en fout. Ouais, on s'en fout.
2: Je vois les gens.
4: Et qui sait, peut-être qu'avant l'agent Smith, c'était un gars qui était une victime, on sait pas.
2: Ouais.
4: Et on en a fait un bourreau. Ouais. On en a fait un chasseur.
2: Ouais.
4: Voilà. Tu vois, moi, je suis fait pour un Smith. Je suis fait pour un Carlos Solis dans Desperados Wife.
2: Celui
4: qui dit à sa femme, on va en réunion, il y aura mes patrons, faut que tu montres que je t'ai acheté un colis à 10 000 dollars.
2: Moi, il me faut ce type. La mentalité voilà.
4: Moi, il me faut ce type parce qu'on va pas se mentir tous les deux.
2: Ouais.
4: Et je vais mettre le colis à 10 000 dollars.
2: C'est toujours mieux l'authenticité.
4: Voilà, pour dire que ça mon mari a réussi.
2: Ouais.
4: Voilà, c'est
2: je
4: tout.
2: Vois.
4: Donc, bon.
2: Bon, maintenant, pour ceux qui croient pas, pourquoi vous croyez pas?
3: Moi, je crois.
2: Pourquoi vous croyez pas?
3: Pourquoi je ne le crois pas?
2: Oui, vous avez dit que vous ne croyez pas.
3: Ah, non, je crois.
2: Ah, d'accord, j'avais mal compris.
3: Non.
2: J'avais mal compris.
3: Tiens, on va dire beaucoup.
2: D'accord.
4: On va dire. On va essayer de le convaincre.
0: Vous croyez en quoi?
4: Néo, quand tu inverses, ça donne Noé.
2: Ouais.
0: Mais vous croyez en quoi, Christian? C'est quoi votre croyance?
3: Ben, je crois en Dieu, c'est tout. Hein.
0: Ouais.
3: Ah, donc.
2: Excusez-moi, je bois
3: oui.
2: de l'eau vite fait.
0: Ouais.
3: D'autres choses.
4: Est-ce que vous croyez en vous-même?
0: Attends,
4: déjà.
3: Pardon.
4: Vous croyez en vous-même?
3: Parfois, oui.
4: C'est bien déjà. Parce que Dieu, il t'a jamais dit de ne pas croire en toi. Hein.
3: Non.
4: Voilà.
0: Mais tout à l'heure, Michel disait que.
3: Je ne parle pas avec le bon Dieu.
4: Tu ne parles pas avec le bon Dieu?
3: Non, pas du tout.
4: Ah, si, je pense que des fois, tu t'en rends pas compte.
0: Ouais, mais Michel tout à l'heure disait que Dieu était nous, que Dieu y avait été parti de nous. Une espèce d'immanence métanoïaque de la radio. Est-ce que Dieu est à l'intérieur de nous ou à l'extérieur de nous?
1: Dieu, le Père de tous les hommes, alors une part de Dieu dans nous, je pense. Chacun de nous, oui, j'espère. Oui.
0: Une espèce d'étincelle.
1: La vie terrestre veut qu'une petite part de Dieu soit en nous, chacun.
0: Ouais. Il y a un conte très joli d'Attar, tu vois qu'il va. Les gens qui vont chercher les images des dieux et à un moment donné se rendent compte à la fin qu'en fait c'est les oiseaux tous ensemble qui construisaient les visages des dieux en volant. En fait, c'est nous tous, peut-être Dieu.
4: Ouais, d'accord. Il se dit mon médecin il est dingue. Mon médecin il fume, c'est formidable.
0: Petite pause musicale.

0: tu as un QI très élevé?
1: Non.
0: Ah bon?
1: Je sais pas.
0: Ah d'accord.
2: J'espère que oui.
0: Ouais, je pense. Ouais. Tu sais à qui me fait penser, lui?
2: Non.
0: Malcolm.
2: Malcolm.
0: C'est une tête d'ampoule.
2: Ouais, mmh, ouais. Je vois.
0: C'est une grosse tête d'ampoule. Lui, tu lui donnes un ordi. Il peut pirater un compte bancaire. Voilà, c'est comme ça qu'ils font s'en servir.
2: Il est comme un autiste. Moi, depuis le début, je vous ai vu comme un autiste. Je sais pas si vous l'êtes, mais depuis le début, moi, je vous vois comme un autiste.
0: Peut-être aussi, hein.
1: Peut-être. Qui ça?
2: Le monsieur. C'est quoi votre prénom? Rappelez-moi, s'il vous plaît.
1: Kevin. Oui, on est tous un peu autistes. On est dieux autistes.
2: Ouais, je pense aussi.
1: Chacun de nous, il y a un peu de tout, hein. Je crois, hein.
2: J'ai une autre inspiration.
1: Allez-y, Michel.
2: Il y a trois lois sur Terre. Ouais. À ne jamais franchir.
1: Ouais,
2: la nature, la loi de cause à effet et les femmes.
1: Alors,
2: il faut respecter ces trois trucs.
1: Alors, la première, c'est quoi? La nature?
2: La nature, ouais.
1: Ouais.
2: La deuxième, c'est la loi de cause à effet.
1: Ouais.
2: Tout ce que tu plantes, tu vas récolter.
1: Ouais.
2: En mal ou en bien. Et la femme, parce que la femme, c'est un être sacré. Il faut sacraliser la femme, d'où le mariage.
0: Ouais, c'est bien. Moi, j'aurais voulu, hein. Mais bon.
2: Non, il n'est jamais trop tard. Il n'est jamais trop tard.
1: Farouk,
2: Il faut juste lire les âmes. Il faut juste lire les âmes.
1: Lire les âmes, comment on peut lire les âmes?
0: Même un mariage arrangé. Voilà, qu'est-ce que je gagne là-dedans? Peut-être le gars, il va dire, je vais te protéger, je vais t'apporter un max d'oseille. L'équilibre que t'as pas, t'es célibataire. Bah, je prends, s'il me plaît.
2: Ouais, c'est déjà un
0: on
2: bon
0: peut
2: début.
0: Dire une alliance, comme j'ai dit au docteur Serra un jour.
2: Ouais.
0: Je suis arrivé peut-être à un stade où il me faut une alliance.
2: Ouais, tu vois. Ouais, je vois, genre. Pour construire quelque chose ensemble, voilà. D'abord déjà ça.
1: Une alliance de quel style?
0: Sexuelle et financière.
1: Ah. Ouais. On revient au sujet de l'amour et l'argent, hein, comme tout à l'heure.
2: Ouais, en fait, c'est ça qui fait tourner le monde, l'amour
0: pouvoir,
2: et l'argent.
0: La couleur violette.
2: L'amour, l'argent, le pouvoir. Mmh. Et les milliardaires, ils cherchent plus l'argent, ils cherchent le pouvoir. C'est pour ça qu'il y a des sujets sensibles que j'ai pas envie d'en parler.
1: Pourquoi?
2: Je sais pas si on peut être écouté n'importe où. Bon, je vais dire.
1: Ouais,
2: c'est pour ça que vous remarquez, il y a beaucoup d'enfants qui disparaissent, beaucoup de meurtres d'enfants, des trucs comme ça.
1: Ouais.
2: C'est à cause de ça, le pouvoir. La magie, l'âme qui agit.
0: Ouais, on est en plein mystique en fait.
2: Ouais.
0: Parce que c'est vrai qu'en fait, pour les rituels, les enfants, ça apporte beaucoup d'énergie.
2: Les bébés.
0: Voilà.
2: Un sacrifice de bébé peut te faire devenir une célébrité.
0: Pas que, tu peux sacrifier aussi un adulte.
2: En fait, c'est pour vous montrer que le monde est
0: mais
2: sale.
0: Mais qui a beaucoup de valeur.
2: C'est sale, c'est juste beau de l'extérieur, mais de l'intérieur, c'est sale, très sale même. Et c'est d'où intervient la Matrix. C'est pour ça que j'aime beaucoup Matrix. La pilule rouge te fait vraiment voir le monde avec. Ça te fait voir le monde en fait. Parce que ça, c'est une simulation.
3: Si par hasard il avait pris l'autre pilule, il n'y aurait pas eu de film. Ou alors, est-ce que le film aurait été très terre à terre?
2: En fait, s'il avait pris la pilule bleue, il serait retourné dans son monde, métro, boulot, dodo.
3: Il serait resté dans le même monde là.
2: Ouais, exactement.
3: Avec un maigre souvenir de tout ce qui se passe devant lui.
2: Ouais.
3: Il aurait dormi.
0: Et
3: tu
0: aurais pris quelle pilule toi?
3: Oh, j'aurais pris la boîte, moi.
2: En vrai, c'est une vraie question.
3: Les deux,
2: en vrai,
3: je sais pas.
2: C'est une vraie question. Vu que. Et lui, il a pris. Non, Morpheus l'a guidé.
3: Peut-être que. Mais l'autre pilule, qu'est-ce qu'elle est devenue, l'autre pilule?
0: Il a fait croire qu'il avait le choix, or qu'en fait, il lui a pas donné. Morpheus a pensé à sa gueule. Ok.
2: Ouais.
0: Voilà.
2: J'ai capté.
0: Il a fait croire qu'il avait le choix, mais en fait, il lui a pas donné.
2: Si ça se trouve.
0: Il a manipulé pour qu'il. L'arrive à cette pilule.
2: Ouais, si ça se trouve, les deux pilules étaient rouges. Mais il a juste peint.
0: Les grands-parents, ils ont fait pareil. Ils m'ont dit, prends celle-là, t'inquiète pas, ça va le faire. Bah non, ça le fait pas. Donc voilà. Et,
2: je vois.
0: Et oui, je crois que j'aurais pris la boîte aussi. Donc voilà, je sais pas.
3: Non, tu prends la boîte, tu la vides et tu traces la route.
2: Moi, en vrai, j'aurais pris la rouge.
3: Tu prends la boîte vide, tu t'en.
2: Moi, j'ai l'âme de martyr, moi.
3: Je sais pas.
0: Ah bon, j'en
2: sais. Ouais, j'ai l'âme de martyr.
0: Tu serais resté à métro boulot. Ah, mais t'aurais pas pris la bleue pour rester à métro boulot dodo.
2: Non, j'aurais pris la rouge.
0: C'est vrai qu'il a l'âme d'un martyr. Parce qu'il veut absolument. Parce que je lui ai dit, tu veux sauver l'univers ou pas ça?
2: Non, en fait, moi, je veux.
0: Et t'as dit, il y a des gens qui méritent d'être sauvés. Qui?
2: Les enfants, les bébés.
0: Ah ouais, là, tu.
2: Et ils ont rien fait.
0: Mais tu sais qu'il y a peut-être que tu leur rends service aussi parce qu'ils vivent dans ce monde-là, c'est peut-être pas bon pour eux.
2: En fait. C'est juste pour moi, je veux juste les. Ouais, t'as raison aussi, mais tu veux juste les prouver un truc que.
4: Ouais.
0: Donc je t'aurais fait prendre la rouge aussi.
4: Prends ta place, Mohamed.
1: Tu peux t'asseoir là.
2: Je veux juste prouver aux enfants que. peu importe d'où tu viens, c'est possible de s'en sortir. Et toi, là ? Parce que moi, je sais qu'il va m'en sortir. Tu vois, je sais qu'il va m'en sortir. Je veux juste te servir d'inspiration, pas d'exemple.
5: Moi, les casques.
2: D'inspiration aux plus petits.
5: Il y a des bons casques.
0: Mais après, tu veux.
2: Parce que déjà, j'ai 4 petits frères. Et j'ai pas le droit de flop. Donc si je flop.
0: Non mais si tu flops, c'est parce que comme tu dis, c'est une expérience. Après, tu peux bosser dans l'animation avec les enfants d'un certain âge. Non, comme après, ça, tu vas ouvrir leur esprit.
2: Non, en fait, là, je suis sur un projet.
0: Moi, c'est ce que j'ai fait. Hein. Quand j'étais animatrice, j'en profitais quand j'avais des groupes d'enfants pour ouvrir leur esprit.
1: Vas-y,
0: par l'imagination, par les histoires, par le coloriage,
2: mais
0: par les jeux de motricité.
2: Ouais.
0: Donc voilà.
1: Mohamed,
2: est-ce que tu connais
0: de faire en sorte qu'à un moment donné, ils vont se rappeler qu'ils ont une échappatoire quand ils seront adultes et dans le système.
2: Ouais.
0: J'espère que ça a marché. Hein.
2: Ouais. Bon. Mais est-ce que tu connais ton chemin de vie ?
0: Non.
2: Calculé.
0: C'est ça qui me fait chier. J'aurais voulu être en contrôle.
2: En numérologie.
0: Comme les cons avec qui je suis sorti. Hein ?
2: Tu connais la numérologie ?
0: Ouais.
2: C'est comme ça qu'on calcule le chemin de vie. Bon, en fait, moi, mon but, tu vois, mon but, c'est de signer footballeur professionnel. C'est ça qui donne de la notoriété, tout. Et par cette notoriété, je vais me servir de cette notoriété pour donner de l'espoir aux jeunes en Afrique.
0: Ou est-ce que tu vas te rouler dans ta Lamborghini comme un égoïste à la finale ?
2: Oui.
0: T'as autant d'argent tout d'un coup ?
2: Oui,
0: tu vas penser à creuser des puits ?
2: Bien sûr, bien sûr. Mmh. J'ai cette mentale de puits. Je suis né pour ça, en fait. Tu comprends pas le truc. Je suis né pour ça.
0: Ouais,
2: c'est pour ça que je suis né.
0: D'accord. Nous avons un martyr, mais il en faut. Il faut des Smiths et des martyrs.
1: C'est pas un martyr, forcément. C'est un poète. Ouais. Pas la langue des oiseaux.
0: Ouais.
1: Mmh.
0: Mais tu devrais faire de l'animation avec les enfants.
2: Ouais, ouais. Bah, ouais, je vais voir.
0: Il y a encore matière à travailler sur leurs âmes, comme tu dis.
2: Ouais.
0: Tu vois.
2: En fait, le problème vient aussi des parents. Des parents.
0: Tu fais comme moi, tu les calcules pas, tu les recadres.
2: Non,
0: moi,
2: pas,
0: je faisais peur aux parents, donc ils
2: pas de mes parents, moi je m'en fous d'eux. Ils m'ont fait un truc, moi je m'en fous d'eux.
0: Non, des parents des enfants.
2: Oui, c'est les parents des enfants que je parle.
0: Il faut que tu leur. Il faut les parents des enfants, il faut les recadrer tout de suite parce que sinon ils vont me prendre la tête. Et moi, les parents, ils me prenaient pas la tête.
2: Ouais.
0: Quand il y avait un souci qu'il fallait venir me voir, ils venaient une fois, mais pas deux. Donc voilà, parce que c'est vrai que les parents, c'est un obstacle de fou. On me disait toujours, l'animation, c'est pas trop dur. Je fais non, ce qui est dur, c'est les parents.
2: Ouais.
0: Et quand ils voient que tu essayes de libérer leur enfant, ils veulent te rentrer dans l'art.
2: Ouais.
0: Ils passent partout et n'importe quoi. Tu vois ce que je veux dire? Et moi, on me faisait pas chier. Donc, bon.
2: Après,
0: moi, j'étais là pour bosser pour les enfants.
2: Ouais.
0: J'étais pas là pour bosser pour la mairie de Bondy.
2: Ouais.
0: Voilà.
2: En fait, ce qui est drôle, c'est que beaucoup de parents, ils n'aiment pas vraiment leurs enfants. Ils aiment l'intérêt qu'ils pourraient avoir derrière leurs enfants.
0: C'est pour ça, avec les parents, ça coinçait. Parce qu'ils voyaient que leur enfant devenait un peu plus autonome émotionnellement à mon contact. Et ça, c'était pas bon.
2: Ouais.
0: Et moi, je leur faisais comprendre
1: Par le micro, Mohamed.
0: Et moi, j'étais là pour leur faire comprendre que j'étais là pour leurs enfants.
1: Mohamed, parle au micro.
0: La mairie de Bondy. Hein
1: Parle au micro, comme ça, on t'entend.
0: Qui me fait chier.
1: Attends, on va écouter Mohamed.
5: C'est un hôpital.
1: Ouais.
2: Ouais.
1: Pourquoi ?
5: Je demandais.
1: Bah, tu connais ici Mohamed, non ? C'est pas la première fois que tu es là.
5: Oui, non, je regardais ça.
1: Tu cherches quoi ?
5: Un livre.
1: Ouais, parce que Mohamed cherche un livre depuis des années.
5: Pour montrer.
1: Il va, et c'est en fait, c'est lui-même qui est en train de créer ce livre avec ses mouvements dans toute la ville. Est-ce que vous avez vu déjà, compris la vitesse dans laquelle Mohamed se déplace à Bondy ? Il arrive plus vite que n'importe quelle voiture, quel train. Il va à la vitesse de la lumière, hein, Mohamed. Est-ce que tu peux nous parler un peu, Mohamed, de ça ?
5: Je vais pleurer.
1: Tu veux pas ?
5: Je vais pleurer.
1: Tu envie quoi ?
5: Je vais
2: Monsieur
0: Kevin, t'as un truc à dire ?
2: Je vais vous poser une question à vous tous. Une question à vous tous. Est-ce que vous connaissez ce que signifie ce dessin-là ? Celui qui est tout en bas de l'ampoule. Celui-là.
5: Voilà,
2: net en bas de l'ampoule là.
0: C'est quoi ? C'est un totem ?
2: Non, c'est pas un totem, c'est le truc. C'est la glande pinéale. Tu sais ce que c'est la glande pinéale ? C'est ton troisième œil.
0: Moi j'étais plutôt dans celui-là parce qu'il me fait penser à un sphinx.
2: En fait, tous ces dessins sont significatifs, mais celui-là, je le connais plus parce qu'il est beaucoup côtoyé.
1: C'est des mandalas.
2: Des mandalas. C'est très représentatif, très, très, très représentatif.
1: C'est un peu géométrique et ça permet de chercher un centre.
2: Ouais.
1: Il y avait un grand psychanalyste qui s'appelle Jung, il avait des problèmes psychiques,
2: ouais.
1: Il était un peu déprimé,
2: en fait,
1: il avait des hallucinations.
2: Ce que vous appelez des trucs psychiques, ce sont des inspirations venues d'ailleurs. Mais psychique, c'est juste le mot moderne.
1: Bah oui, peut-être. Notre théorie ici à la radio, c'est qu'on est tous des antennes.
0: Les ondes de la société.
1: Et les antennes, enfin les hallucinations, ces antennes qu'on perçoit, des sons, ouais. Peut-être qui viennent à l'intérieur de nous, peut-être ouais. Qui viennent de. Vous avez là, par exemple, on a plein d'ondes autour de nous.
2: Ouais, ouais.
1: Et il nous faut la radio pour percevoir, mais c'est ouais. Pas que ça n'existe pas. Et on est rempli de voix, on est rempli de sons,
2: ouais.
1: Sauf qu'il faut le système antenne ampli haut-parleur pour pouvoir le percevoir.
2: Ouais.
1: C'est un peu ça le principe de ces radios. Micro, micro. Écoutez quoi ? On a écouté ou on est entendu ?
2: De quel sujet d'autre vous voulez qu'on parle ?
1: Je sais pas, Mohamed, il voulait parler de quelque chose.
2: Mohamed, tu veux parler au micro ?
6: Ouais, du KVM. C'est quoi ? C'est
1: pour on t'entend pas ?
6: Des dessins, c'est pour des voitures.
2: Viens, parle au micro.
6: Vas-y, regarde. Vas-y, regarde.
2: J'ai rien compris. Tu répètes ?
6: Oui. Des vitaminem.
2: C'est quoi ça ?
1: Des vitaminem, c'est quoi ?
6: Des voitures de bougie et tout. Merci de te bondir.
1: Ah oui ?
6: Ça va, je vais le dire là.
1: Tu travailles toujours à Peugeot, Mohamed ? Mohamed, tu travailles...

0: Après, j'ai fait, docteur, vous serez là au mois d'août.
1: Vous êtes chaud, on parle de religion un peu.
0: Ouais, vas-y.
1: Bon, déjà, qu'est-ce que vous pensez du christianisme?
0: Oh.
1: Ouais.
0: Mon pied, on parle du sexe.
2: Il existant à temps de Jésus et après il venait.
1: Attendez, c'est qui Jésus d'abord? C'est qui Jésus?
0: Pour moi, Jésus, c'est un très grand chaman, comme le guérisseur du village de ma grand-mère, mais puissance 1 milliard. Donc ouais. Voilà, qui a été canonisé. C'est aussi le maître de la kiné. Les gens mouraient de fièvre, ouais. Ils faisaient des incantations, des prières,
1: ouais.
0: Et lui savait qu'il était Dieu,
1: ouais.
0: Donc voilà, et il te soulageait.
1: C'est pour ça que je fais que dire
0: ça pour le Salindrin, c'était pas possible, parce qu'ils avaient le monopole sur la piété des gens.
1: Ouais.
0: Voilà.
2: Mais pourquoi c'est un seul Jésus, hein?
0: Mais non, il n'est pas un seul, puisqu'il a formé des apôtres. Ça se trouve, lui, c'était un apôtre dans une autre vie, on ne sait pas.
1: Regardez un truc. Jésus, c'est juste un égrégore. C'est pas un dieu, c'est un égrégore. Et qu'est-ce qu'un égrégore? C'est un esprit né de pensée collective. Et vous voyez, il y a trop d'églises, il y a trop de christianisme sur la terre. D'où la puissance de l'égrégore Jésus.
0: Ouais, mais attends, quand je dis c'est un grand guérisseur comme celui du village de tes ancêtres, c'est pas faux non plus.
1: C'est pas faux. En fait,
0: il y avait des Jésus chez les Indiens aussi. Hein.
1: C'est pas qu'il n'existe pas.
0: Les grands chamans chez les Indiens, oui, attention, ils communiquaient aussi.
2: Il a écouté, voilà.
0: Voilà. Sauf que lui, dans le christianisme, il a été très canonisé, comme tu dis, à pensée collective et tout.
1: En fait,
0: mais il en a créé, hein. Les apôtres aussi faisaient la même chose.
1: Ouais.
0: Ça s'appelle de la magie, on peut dire noire.
3: Mohamed, tu peux parler un peu avant de partir?
4: Je peux aller, madame?
0: Ouais, tu peux y aller.
3: Tu prends quoi?
0: Tu vois, lui, dans une autre vie, ça devait être un de mes esclaves. Je vais être fouetté, tu vois ce que je veux dire? Donc,
1: en fait, nous sommes tous des réincarnations.
0: Son âme s'est rappelée. Il a dit, je peux y aller. J'ai fait, ouais, tu peux y aller. T'es l'air de dire, t'es encore là?
1: Tu vois, tous des réincarnations. Et devinez, je vais vous choquer. Vous savez d'où vous sortez? Est-ce que vous savez d'où vous sortez?
2: Moi, je ne sais pas.
1: On sort tous de Saturne.
3: Ah oui?
1: Saturne, ouais.
3: Pourquoi Saturne?
0: Il a dit Saturne, Saturne. Saturne.
3: Pourquoi Saturne?
1: Saturne, c'est la planète de la création. C'est pas le Saturne que vous voyez sur le net. Ça, c'est un mensonge de la NASA. Parce que même la NASA, c'est un mensonge.
4: Les petits.
1: C'est parce que j'ai pas mon livre avec moi.
3: Mais il y avait un musicien, Sandra, qui disait qu'on venait tous de Saturne. Et puis que le chat vient de Saturne aussi.
1: C'est la vérité.
3: Pourquoi?
1: T'as ton téléphone sur toi? Non, ça va, laisse tomber.
3: Mais qu'est-ce que tu voulais nous parler? Tu veux nous parler?
1: En fait, je voulais vous montrer la vraie face de Saturne.
3: Ouais.
1: C'est pas celle dont nous a montré la Terre ronde avec l'anneau là. C'est une base de vérité, mais au fond, c'est du mensonge.
3: Tu peux le dire? Qu'est-ce que c'est quoi la théorie?
1: La théorie, c'est quoi? Quand on meurt, on retourne vers Saturne. On retourne vers Saturne, les anneaux de Saturne.
3: Ouais.
1: Les anneaux de Saturne. Quand tu meurs, tu reviens vers la Terre.
0: Et Jupiter, ça signifie quoi?
3: Donc tu tournes autour de l'anneau de Saturne. Ouais.
1: En fait, vous voyez ça comme un infini, la vie.
3: Ouais.
1: Quand tu meurs sans rien comprendre de la vie, tu vas revenir. Donc tu vas oublier tout ce que tu connaissais, tu vas reprendre ton cycle normal. Si tu n'essaies toujours pas de comprendre, tu vas encore mourir, tu vas revenir. En fait, c'est ça le vrai enfer. L'enfer, c'est pas le feu, le paradis, c'est pas les nuages.
3: Que tu disais,
2: et quand on arrive à comprendre,
1: ouais.
2: on fait quoi?
1: On partage.
2: On partage la connaissance,
1: ouais.
0: Comme ce qu'on vient de faire en fait.
2: Ouais.
4: Maintenant, je vais aller voilà. Dans le bikini. Ça va?
1: Parce que sinon,
4: ça va,
1: si vous partagez pas, ça va vous peser. Et c'est pas bon que quand le cœur pèse. C'est pas bon. Le cœur doit toujours être. La plume doit toujours peser plus que ton cœur. C'est ça. Je sais pas si vous avez des questions, moi je suis ouvert.
3: Saturne, ouais. Tu sais, là, dans les pôles sud de Saturne, il y a une espèce d'hexagone qui fait une espèce de, qui tourne justement dans l'autre sens. Mais c'est vrai, c'est très mystérieux.
1: Dites-vous que tout ce que la NASA vous dit, c'est du mensonge. NASA, déjà, ça signifie mensonge.
3: Pourquoi?
1: N-A-Z-A, ça signifie mensonge. C'est un langage en hébreu. Ça signifie mensonge. Et Pepsi, Cola, tout ça. En fait, il y a tellement d'empoisonnement que c'est. Il y a trop d'empoisonnement. Si je me mets à parler de ça, là, on va passer toute une journée. Il y a trop d'empoisonnement. Le mieux, c'est que vous fassiez vos recherches. Ça, cherchez tous le livre de la sagesse.
2: Oui.
1: Le livre de la sagesse. Cherchez ça. Vous allez mieux comprendre.
2: Là-bas, c'est tout.
3: Attends, laissez parler.

0: sais un peu quand même.
1: Jupiter, je sais plus trop. Je sais plus trop. En fait,
0: on attend Christian.
1: Je sais plus trop. Mais télécharge le livre de la sagesse, tu vas comprendre.
0: Christian, tu voulais parler quoi ?
2: Le livre de la sagesse.
1: Ouais.
2: Ben, là-bas,
1: en fait, je sais que vous aimez pas lire, vous voyez. Mais ce livre sera facile. Pourquoi ? Il y a des écritures et des illustrations.
2: Moi, je adore de le lire. Mais je n'ai pas des lunettes sur la...
1: Ah, mais c'est un petit problème, ça.
2: Voilà.
1: C'est un petit problème.
2: C'est une technique.
1: C'est un petit problème. Vous lisez même une page par jour, parce que c'est un livre qui choque. Moi, j'avais essayé de lire tout le livre, mais un premier jour, ma tête voulait exploser. Ma tête, littéralement, ma tête voulait exploser.
3: Il faut fumer un joint quand tu dis ça. Ouais, ouais. Après, tu vas sortir dehors dans la rue, tu vas courir à poil. Donc...
1: Ouais. Mmh. C'est pour ça que j'ai d'avoir arrêté tempo. Même là, maintenant, j'ai pas fini. Je suis à la page 94. Et c'est, je crois que c'est 116 pages.
3: D'accord.
1: Et ce n'est que le tome 1, il y a encore le tome 2. C'est pour ça que pour le moment, j'ai décidé de déguster d'abord.
3: Ça signifie quoi la couleur verte, par contre?
1: La couleur verte, c'est l'harmonie.
3: Ah, parce que là, quand je te parle, il y a du vert qui apparaît et pourtant j'ai pas pris mes médocs.
1: C'est l'harmonie.
3: D'accord.
4: Ok.
1: Si vous avez des questions, moi je suis avec vous. Hein.
0: Est-ce que la radio, il y a des questions, le métanoïaque, on est en direct sur Pinard. Il nous reste 3 minutes avant la fin de cette émission. Est-ce qu'il y a
1: des questions, moi je suis ouvert.
5: Les religions ont beaucoup de rapport avec l'astronomie, l'astrologie, les planètes, l'espace, ouais. L'univers. Ouais. Moi je pense. Hein.
0: Ouais.
1: C'est tout, c'est bon?
5: Bah, c'est une question.
3: C'est un excellent moment. Voilà. Donc voilà. Vous avez une question sur le sexe?
1: Moi je connais déjà tout ce qu'il y a.
3: Ok, c'est impeccable.
0: Est-ce que les anges ont du sexe?
3: Hein?
0: Est-ce que les anges ont du sexe?
1: C'est quoi les anges?
3: Non, c'est de l'énergie
2: non.
3: sexuelle. C'est pas un sexe.
2: Ouais.
3: Voilà, c'est de l'énergie sexuelle.
1: La Kundalini.
3: Voilà.
1: La Kundalini.
0: Est-ce que le sexe existe dans d'autres planètes?
3: Ouais.
0: À Saturne, il y a du
2: non.
0: sexe? Non,
3: c'est
0: vous dites non.
3: Tu te fais baiser par un alien.
1: Saturne, je sais pas trop s'il y a des gens qui y vivent parce que c'est de là qu'on sort.
0: Ah, il y a une question de Rick là qui te pose à toi, Michel. Dit où trouver la quadrilogie de Matrix?
1: La quadrilogie de Matrix.
3: Le coffret, il y a.
1: Bon, il y a une application là
3: comme ça, tu
1: peux mettre hacker les. Ça s'appelle PlayKit. PlayKit. PlayKit.
0: PlayKit.
1: PlayKit, oui.
0: Ah, d'accord.
1: PlayKit. Ouais. C'est parce que j'ai pas de téléphone là maintenant, j'allais montrer.
0: Il y a le quatrième, je sais que sur Prime Video aussi, les deux fois. Ou sur Mubi.
1: De toutes les façons, dis-tu juste de se chercher juste à.
6: De toutes les façons, dis-tu juste de chercher à voir n'importe où.
3: Tu peux poser une question après?
1: Ouais, pas de soucis.
3: D'accord.
6: Dis-lui juste de chercher peu importe où il va trouver. Même dans les musées, il y a les livres de ça. Peu importe. Mais dans tous les cas, s'il veut vraiment voir, il va voir. Parce qu'il y a rien ne va bloquer, rien ne va bloquer. S'il veut vraiment voir Matrix, il va voir.
0: Ouais, voilà, Eric. Si tu veux vraiment avoir envie de regarder Matrix, tu vas trouver. La question répond de Michel. Ouais. Bah, super, Michel, que tu sois là. Hein. Bienvenue à la métanoïaque.
1: C'est moi qui vous remercie.
0: Il nous reste une minute. Est-ce que vous voulez dire quelque chose avant la fin ? Farouk, il n'a rien dit. Farouk, tu veux dire un truc ? Attends, mais là, on t'entend rien. Tu peux donner le micro, s'il te plaît ? Farouk, il va dire un mot avant de partir.
7: NASA, ça s'écrit avec un S, pas un Z.
0: Ah oui, c'est vrai.
5: Oui, en effet, il y a un S.
0: T'as compris ? Tu as pas vu la NASA avec un Z ? C'est autre chose. C'est notre univers.
1: Ah, t'as vu ?
3: Il y a un
0: cours
3: de
0: pita.
1: Ouais.
3: Il en a une grosse aussi, comme
5: ça. Radio, mais
1: on
5: est sur ces belles paroles.
1: Ouais. Je crois que là, on a passé un agréable moment.
0: Ouais, ils nous ont prolongé des 5 minutes, donc on a encore un tout petit peu, 3-4 minutes, si vous voulez dire quelque chose.
3: Est-ce que je peux lui poser une question
0: Vas-y.
3: Personnelle?
1: Ouais. Ouais.
3: Est-ce qu'une femme t'a arraché le cœur à toi?
1: Oui.
3: Ok, d'accord. Non, mais bon, est-ce que c'est ça qui t'a fait atterrir ici? Pas que le quiproquo avec tes parents qui t'ont dû faire...
1: Oui, c'est ça.
3: D'accord, ok.
1: En fait, c'est ça qui a été le coup de grâce.
3: Ça a été le coup de grâce.
1: Ouais.
3: En fait, c'était hyper violent.
1: Ouais.
3: Donc voilà, est-ce qu'il y avait un peu de mystique là-dedans? Elle t'a empêché de refaire ta vie et d'avancer?
1: Non. Au contraire, même.
3: Elle t'a pas empêché d'avancer à un moment donné?
1: Non. En fait, je me méfiais toujours d'elle.
3: D'accord.
1: Malgré le fait que je l'aimais, je me méfiais d'elle. Dites-vous, on n'a jamais couché ensemble d'abord déjà.
3: D'accord.
1: Donc, c'est grâce à ça aussi que j'ai pu me détacher facilement d'elle.
3: D'accord. Mais elle t'a quand même. Vous avez jamais couché ensemble?
1: Jamais, oui, jamais.
3: D'accord, ok.
1: Elle m'a dit des mots blessants, mais c'est passé. J'ai oublié.
3: Donc, c'est comme si elle t'avait un peu plongé dans le péché, c'est ça?
1: Ouais.
3: D'accord, ok. Bon, bah,
1: en fait,
3: c'est tout.
1: Est-ce juste aller avec ma famille ou faire des bails chelous?
3: Oui. C'est Saint-Antoine de Padoue qui m'a dit de te poser la question, c'est tout.
5: Il est apparu là, Saint-Antoine?
3: Non, c'est son énergie.
1: C'est psychique.
3: Il y a un martyr qui me fait chier. Je veux qu'il me donne de l'argent. Je bosse pour lui et je suis même pas rémunéré. Donc voilà.
5: Michel,
3: j'ai passé
5: beaucoup de connecté gueule. Avec des entités
3: qui te payent pas.
1: Je dirais que je suis habité par des ancêtres, mais pas connecté à des entités.
5: D'accord.
1: Parce que les entités, c'est un gros mot. Parce que non, laisse-moi chuter.
3: Martin, il dit divinité, lui. T'imagines?
1: Attends, laisse-moi chuter. Regarde. Les entités, il y a des entités négatives et des entités positives. Eux, pour les invoquer, il y a des trucs à faire, il y a des sigils, il y a des sceaux, il y a des trucs bizarres. Mais les ancêtres, c'est eux qui te choisissent. C'est eux qui entrent dans toi par ce que tu as dans le cœur. Si ton cœur est bon, ils jugent que tu es bon et que tu as la capacité de porter le sac, ils entrent dans toi et ils te facilitent ta vie. C'est simple.
5: Ouais. Donc les entités sont externes, les ancêtres sont internes.
1: Ouais. Les entités sont là partout dehors, même là même il y en a, ils sont partout.
5: Ouais.
1: Ils sont partout.
3: Non mais c'est vrai.
5: Christian, tu penses quoi?
1: Ça a l'air fou, mais c'est vrai.
3: C'est ma divinité qui m'a dit parle-lui de ça parce que je pense que il est en train de, il a zappé. Il faut qu'il travaille là-dessus, c'est tout. Après tu fais comme tu veux.
1: J'ai capté.
3: Voilà. Une fois, j'ai serré la main d'un pote, je lui ai dit tu vas monter en grade. Et il est monté en grade. Et après, je lui ai dit mais t'en fais ce que tu veux. Et quand il est monté en grade, il a refusé de faire plus parce qu'on lui demandait carrément de vendre son âme.
1: Ouais.
3: Donc, c'est le gardien. Avant, il bossait quand c'était Bondi Habitat. Il sortait les poubelles.
1: Ouais.
3: Est Ensemble lui a proposé un bureau.
1: Ouais.
3: Mais là, la promotion, hein.
1: Ouais.
3: Faut que tu fasses un truc de ouf.
1: Ouais.
3: Et il a refusé. Mais après, il s'est retiré de cette promotion.
1: Voilà. En fait, tu sais ce qui est biaisé dans le truc?
3: Il a pris le message, après il en a fait ce qu'il voulait.
1: Ouais.
3: C'est ça que je trouve bien. C'est pour ça quand je dis aux gens, quand j'ai un truc à dire, t'en fais ce que tu veux après.
1: Ouais.
3: Hein.
1: Ouais.
3: Ok, donc voilà.
1: Ouais. Le truc, c'est que c'est biaisé. Je veux parler de franc-maçonnerie. Dans la franc-maçonnerie, il y a des bons comme il y a des mauvais. Comme dans tout le monde entier. Il y a des bons et il y a des connards. Moi perso, je suis déjà là une réunion, personnellement.
3: T'as compris dans quoi ils voulaient le faire, on voulait le faire plonger. Voilà.
1: Je suis allé personnellement juste pour me faire mon opinion, tu vois. J'ai vu, il parlait de belles choses, mais après, il y a un cœur qui m'a dit que c'est pas tout à fait ça. C'est pour ça que je suis sorti.
3: C'est ta fille rouge qui t'a dit ça.
1: Oui. Mmh. Oui. Il y a un truc en moi, ça m'a dit, c'est tout rose, mais le poteau rose n'est pas rose.
3: Ouais.
1: C'est ce que je me suis dit.
3: Et là, en fait, comme il a refusé d'aller plus loin dans la promotion,
1: ouais.
3: On a changé de secteur. Maintenant, il est gardien OS. Mais il ressort les poubelles. Il préfère ça. Il dit je suis bien.
1: Ouais.
3: Il m'a dit tu sais même pas ce qu'ils m'ont proposé Sophie. J'ai des potes qui ont plongé. Il m'a dit est ensemble c'est un truc de ouf. Il m'a dit est ensemble c'est le chétan. Donc voilà. Et je lui ai dit mais peut-être que ça t'aurait rapporté de l'argent. T'avais ton bureau machin. Il m'a fait non Sophie. Il me fait t'as vu
1: en
3: juste
1: fait,
3: hein.
1: Ouais.
3: Mais après comme t'as dit j'ai fait ce que tu voulais avec le message qu'on t'a envoyé. Il m'a dit j'ai refusé. À la finale j'ai arrêté.
1: Ouais. En fait c'est une autre matrix encore. Mais c'est une matrix dans laquelle là tu es maintenant conditionné. Et c'est beaucoup plus difficile de sortir de ce genre de matrix là.
3: C'est pour ça qu'il s'en est sorti rapidement.
1: Ouais. Parce que les matrix là où tu es conditionné, ce sont les pires. Parce que tu n'as plus le libre arbitre, tu n'es pas heureux. Et le bonheur, ça ne s'achète pas. Peu importe les milliards, le bonheur, ça ne s'achète pas. C'est tout. Il y en a quelqu'un qui veut poser une question ou bien.
5: On garde nos questions pour la prochaine émission, non?
1: D'accord.
5: Michel, tu seras là mercredi prochain?
1: Ouais.
5: Voilà, les métanoïaques. On est en connexion directe avec Saturne. À la semaine prochaine.
1: À la semaine prochaine. Bonne journée à vous. Portez-vous bien.
5: Ah.

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0: 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Il est 8 heures. 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

0: guide vers des petits futés. Francis Delâtre, le maire de notre ville, va nous en dire quelques mots.
1: Il était une fois un homme très connu qui s'appelait Cadet de Vaux. Il vivait dans un château à Franconville, il y a très longtemps. C'était un savant. Il a inventé beaucoup de choses pour améliorer les conditions de vie des humains. Il est en quelque sorte le premier écologiste de France. Nous sommes fiers d'avoir eu dans notre ville ce grand homme. Nous avons imaginé qu'il a un arrière-arrière-petit-fils qui s'appelle Alexis Cadet de la Place. 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Pour sauver la Terre, tu dois commencer à faire attention à la maison, à l'école, dans ta ville. Sais-tu qu'au fond de ville a la chance d'avoir beaucoup de parcs et jardins ? Aide-nous à les garder propres et fleuris. Nous comptons sur toi.